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0: bonjour à tous et bonne fête au Grégoire ce 3 septembre. Saint Grégoire le Grand, patron des chantres et des écoliers, pape et docteur de l'Église, né vers 540 à Rome, fixa la liturgie, réforma la discipline ecclésiastique et propagea l'ordre bénédictin. Que s'est-il passé ce 3 septembre 1939, la France et la Grande-Bretagne déclarent la guerre à l'Allemagne. 1946, hold-up à la Banque Populaire de Champigny par le gang des tractions avant, butin 2 millions de francs en 1 minute et 15 secondes, record du gang. 1976, la sonde américaine Viking 2 se pose sur Mars. 1994, en cyclisme, Miguel Indurain devient champion du monde de l'heure à 53 km/h. 2006, la première sonde lunaire de l'Agence spatiale européenne réussit son crash programmé sur l'astre lunaire au terme d'un parcours exemplaire, aussi bien technologique que scientifique, qui permet à l'Europe d'envisager l'exploration du système solaire. Et puis en 2012, disparition de Michael Clark Duncan à Los Angeles, acteur américain. Il avait d'abord été garde du corps auprès de Will Smith. Son physique de gros bras lui a permis de jouer les seconds rôles dans notamment Armageddon, La planète des singes, Daredevil en 99. Son rôle de condamné à mort dans La ligne verte aux côtés de Tom Hanks lui vaut une nomination aux Oscars. On poursuit avec les naissances célèbres. Thibaut Waneck, acteur dans Plus belle la vie. Julio César, footballeur brésilien, gardien de but. L'acteur américain Charlie Sheen, le comédien Pierre Mallet qui est né à Saint-Tropez. Nous avons aussi le réalisateur et scénariste Jean-Pierre Jeunet. Et voici le dicton du jour pour la route. 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À demain. D'ici là, excellente journée à tous.
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0: Et c'est pas dépassé par les événements. Vierge, vous recevez des marques d'affection de la part de votre entourage. Votre morale remonte en flèche. Balance, vous êtes réceptif aux ondes positives et vous profitez volontiers de chaque instant. Les scorpions, les invitations fusent à droite et à gauche. Il faut dire que vous êtes incontournable actuellement. Sagittaire, vous n'hésitez pas à faire des sacrifices pour concrétiser vos projets. Vous savez ce que vous voulez. Capricorne, vous faire remarquer et séduire, c'est votre objectif du jour et vous allez l'atteindre très facilement. Verseau, ne négligez pas les conseils de vos amis, ils pourraient vous apporter plus que vous le pensez. Et enfin les poissons, vous resserrez les liens avec vos proches, ils vous aident à faire les bons choix. Avec tout ça, belle journée, bon jeudi.
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1: Bonjour à tous, dans l'actualité jeux vidéo du jour, améliorer les jeux Ubisoft. L'éditeur fait donc appel aux joueurs pour relever ce défi annoncé lors de la dernière Gamescom 2026. Le lancement de la plateforme de playtest de Player marque un tournant stratégique pour Ubisoft. Confronté à des pertes financières historiques, l'éditeur français fait tester ses concepts et prototypes directement par ses joueurs, espérant ainsi sécuriser la qualité de ses futures productions. Pour corriger ses jeux et éviter donc les lancements compliqués, Ubisoft déploie actuellement une plateforme collaborative permettant aux joueurs d'auditer directement ses futurs projets dès la phase des premiers prototypes. Lancée le 26 août dernier sur PC, cette initiative nommée Player Council s'intègre via l'application Ubisoft Connect et s'adosse techniquement à la plateforme communautaire. Selon la directrice du programme, l'objectif est d'un impliquer le public très tôt dans le processus créatif plutôt que de tester des titres déjà finalisés. Concrètement, l'inscription sur le site Player Council permet d'accéder gratuitement à des phases de développement très précoces. Les joueurs y évaluent des concepts confidentiels sous accord de non-divulgation stricte. Le programme s'articule autour d'une progression en trois niveaux. Les membres évaluent les jeux existants comme Datomega, les insiders accèdent à des prototypes avancés et les Chappers travaillent directement sur les mécaniques fondamentales en dialogue fermé avec les concepteurs. Si l'initiative est louable dans l'intention, elle entraîne tout de même quelques questions. On se retrouve très vite avec d'autres actualités jeux vidéo.
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1: Bonjour à tous, dans l'actualité ciné du jour, on parle de la sortie du film Histoire de la nuit dans les salles de cinéma dès le 16 septembre prochain. Comédie dramatique, en tout cas avec Benoît Magimel et Bastien Bouillon. Nora, Thomas et leur fille Ida vivent dans une ferme isolée alors que tout le monde prépare une soirée d'anniversaire surprise pour Nora. Trois hommes rôdent autour de cette maison et s'invitent à la fête, faisant surgir des secrets bien gardés. Le film Histoire de la nuit dans les salles de cinéma, ça se passera dès le 16 septembre prochain. On se retrouve très vite avec d'autres films à découvrir.
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0: Bonjour à tous et bonne fête aux Grégoires ce 3 septembre. Saint Grégoire le Grand, patron des chantres et des écoliers, pape et docteur de l'Église, né vers 540 à Rome, fixa la liturgie, réforma la discipline ecclésiastique et propagea l'ordre bénédictin. Que s'est-il passé ce 3 septembre 1939, la France et la Grande-Bretagne déclarent la guerre à l'Allemagne. 1946, hold-up à la Banque Populaire de Champigny par le gang des tractions avant, butin 2 millions de francs en 1 minute et 15 secondes, record du gang. 1976, la sonde américaine Viking 2 se pose sur Mars. 1994, en cyclisme, Miguel Indurain devient champion du monde de l'heure à 53 km/h. 2006, la première sonde lunaire de l'Agence spatiale européenne réussit son crash programmé sur l'astre lunaire au terme d'un parcours exemplaire, aussi bien technologique que scientifique, qui permet à l'Europe d'envisager l'exploration du système solaire. Et puis en 2012, disparition de Michael Clark Duncan à Los Angeles, acteur américain. Il avait d'abord été garde du corps auprès de Will Smith. Son physique de gros bras lui a permis de jouer les seconds rôles dans notamment Armageddon, La planète des singes, Daredevil en 99. Son rôle de condamné à mort dans La ligne verte, aux côtés de Tom Hanks, lui vaut une nomination aux Oscars. On poursuit avec les naissances célèbres. Thibaut Waneck, acteur dans Plus belle la vie. Julio César, footballeur brésilien, gardien de but. L'acteur américain Charlie Sheen. Le comédien Pierre Mallet, qui est né à Saint-Tropez. Nous avons aussi le réalisateur et scénariste Jean-Pierre Jeunet. Et voici le dicton du jour pour la route. 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À demain. D'ici là, excellente journée. Bonne journée à tous.
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2: Bonjour à tous, l'horoscope de ce jeudi, on débute avec les béliers, vous voyez les choses en grand, on aime vos pensées du jour. Les taureaux, voir la vie en rose et votre philosophie de vie aujourd'hui, morale en forte hausse, c'est parfait pour vous et c'est surtout amplement mérité. Les gémeaux, courage et détermination vous caractérisent en ce jeudi. Les cancers, joie et bonne humeur vont dicter votre journée. Les lions, vous serez compréhensifs avec vos proches, ils ont besoin de vous, donc ça tombe très bien. Les vierges, votre bon sens se met plus d'un au défi. Les balances, la générosité vous accompagnent tout au long de ce jeudi. Les scorpions,

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1: Bonjour à tous, dans l'actualité jeu vidéo du jour, améliorer les jeux Ubisoft. L'éditeur fait donc appel aux joueurs pour relever ce défi annoncé lors de la dernière Gamescom 2026. Le lancement de la plateforme de playtest de Player marque un tournant stratégique pour Ubisoft. Confronté à des pertes financières historiques, l'éditeur français fait tester ses concepts et prototypes directement par ses joueurs, espérant ainsi sécuriser la qualité de ses futures productions. Pour corriger ses jeux et éviter donc les lancements compliqués, Ubisoft déploie actuellement une plateforme collaborative permettant aux joueurs d'auditer directement ses futurs projets dès la phase des premiers prototypes. Lancée le 26 août dernier sur PC, cette initiative, nommée Player Console, s'intègre via l'application Ubisoft Connect et s'adosse techniquement à la plateforme communautaire. Selon la directrice du programme, l'objectif est d'impliquer le public très tôt dans le processus créatif plutôt que de tester des titres déjà finalisés. Concrètement, l'inscription sur le site Player Console permet d'accéder gratuitement à des phases de développement très précoces. Les joueurs y évaluent des concepts confidentiels sous accord de non-divulgation stricte. Le programme s'articule autour d'une progression aux trois niveaux. Les membres évaluent les jeux existants comme Datomega, les insiders accèdent à des prototypes avancés et les Chappers travaillent directement sur les mécaniques fondamentales en dialogue fermé avec les concepteurs. C'est l'initiative est louable dans l'intention. Elle entraîne tout de même quelques questions. On se retrouve très vite avec d'autres actualités jeux vidéo.
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1: Bonjour à tous. Dans l'actualité ciné du jour, on parle de la sortie du film Histoire de la nuit dans les salles de cinéma dès le 16 septembre prochain. Comédie dramatique, en tout cas avec Benoît Magimel et Bastien Bouillon. Nora, Thomas et leur fille Ida vivent dans une ferme isolée alors que tout le monde prépare une soirée d'anniversaire surprise pour Nora. Trois hommes rôdent autour de cette maison et s'invitent à la fête, faisant surgir des secrets bien gardés. Le film Histoire de la nuit dans les salles de cinéma, ça se passera dès le 16 septembre prochain. On se retrouve très vite avec d'autres films à découvrir.
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3: 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On est intervenu sur la productivité puisqu'on avait trouvé une solution qui à la fois réduisait les risques musculo-squelettiques, mais en même temps accélérait le changement d'outillage, par exemple. Et donc, on a gagné du temps dans les changements d'outillage, qui est un temps perdu, en fait, dans l'industrie. Et dans un second temps, là on constate que ça fait 3 ans qu'on n'a plus de départ de régleur, ce qui est une catégorie de personnel qui a tendance à changer rapidement d'entreprise parce que très demandée. Je préconiserais à une autre entreprise l'intervention TMS, notamment pour améliorer sa performance, puisque ça améliore le dialogue, ça c'est clair, ça améliore l'engagement des personnes au sein de l'entreprise, puisque ils voient que on intervient aussi sur leurs conditions de travail. 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
4: Bonjour à tous et bonne fête aux Grégoires ce 3 septembre. Saint Grégoire le Grand, patron des chantres et des écoliers, pape et docteur de l'Église, né vers 540 à Rome, fixa la liturgie, réforma la discipline ecclésiastique et propagea l'ordre bénédictin. Que s'est-il passé ce 3 septembre 1939, la France et la Grande-Bretagne déclarent la guerre à l'Allemagne. 1946, hold-up à la Banque Populaire de Champigny par le gang des tractions avant, butin 2 millions de francs en 1 minute et 15 secondes, record du gang. 1976, la sonde américaine Viking 2 se pose sur Mars. 1994, en cyclisme, Miguel Indurain devient champion du monde de l'heure à 53 km/h. 2006, la première sonde lunaire de l'Agence spatiale européenne réussit son crash programmé sur l'astre lunaire au terme d'un parcours exemplaire, aussi bien technologique que scientifique, qui permet à l'Europe d'envisager l'exploration du système solaire. Et puis en 2012, disparition de Michael Clark Duncan à Los Angeles, acteur américain. Il avait d'abord été garde du corps auprès de Will Smith. Son physique de gros bras lui a permis de jouer les seconds rôles dans notamment Armageddon, La planète des singes, Daredevil en 99. Son rôle de condamné à mort dans La ligne verte aux côtés de Tom Hanks lui vaut une nomination aux Oscars. On poursuit avec les naissances célèbres. Thibaut Wanek, acteur dans Plus belle la vie. Julio César, footballeur brésilien, gardien de but. L'acteur américain Charlie Sheen. Le comédien Pierre Mallet qui est né à Saint-Tropez. Nous avons aussi le réalisateur et scénariste Jean-Pierre Jeunet. Et voici le dicton du jour pour la route. 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À demain. D'ici là, excellente journée à tous.
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2: Bonjour à tous, l'horoscope de ce jeudi. On débute avec les béliers. Vous vous emportez trop facilement, les béliers. Essayez de garder la tête froide. Les taureaux, vous saurez défendre votre cause avec vigueur. Vos idées seront entendues. Gémeaux, vous n'avez été pas trop dépensier ces derniers temps. Vous pouvez être fier de vous et même vous autoriser un petit plaisir. Cancer, vous débutez la journée en petite forme. Un peu de repos, vous ferez le plus grand bien. Lion, vous êtes prévoyant, vous ne vous laissez pas dépasser par les événements. Vierge, vous recevez des marques d'affection de la part de votre entourage. Votre morale remonte en flèche. Balance, vous êtes réceptif aux ondes positives et vous profitez volontiers de chaque instant. Les scorpions, les invitations fusent à droite et à gauche. Il faut dire que vous êtes incontournable actuellement. Sagittaire, vous n'hésitez pas à faire des sacrifices pour concrétiser vos projets. Vous savez ce que vous voulez. Capricorne, vous faire remarquer et séduire, c'est votre objectif du jour et vous allez l'atteindre très facilement. Verseau, ne négligez pas les conseils de vos amis, ils pourraient vous apporter plus que vous le pensez. Et enfin les poissons, vous resserrez les liens avec vos proches, ils vous aident à faire les bons choix. Avec tout ça, belle journée, bon jeudi.
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1: Bonjour, bonjour à tous. L'onde de choc après la diffusion d'une vidéo de policiers municipaux de Carcassonne. On y entend des propos racistes, misogynes et complotistes tenus en pleine rue lors d'une patrouille de novembre 2025 et enregistrée par une caméra individuelle. Le parquet a confirmé hier l'ouverture d'une enquête. Le principal mis en cause, un brigadier chef de 50 ans appartenant au service d'ordre du Rassemblement National. Le parti l'a exclu hier. Le maire RN de la ville a condamné avec la plus grande fermeté ses propos et le ministre de l'Intérieur, Laurent Nunez, a ordonné un contrôle de la police municipale de Carcassonne, jugeant ces mots indignes. Et puis, du côté de la Savoie, Chambéry, qui a connu une nuit de violence urbaine après la mort d'un homme de 27 ans grièvement blessé par balle à la tête à l'issue d'un contrôle routier. Plusieurs dizaines d'individus ont incendié des véhicules, poubelles et bâtiments. Le centre social de Biolay a été entièrement détruit. Deux sections de CRS ont ramené le calme. Et puis, selon les premiers éléments de l'autopsie, la thèse privilégiée est celle d'un geste auto-infligé ou d'un accident lors d'une manipulation d'armes. Les policiers sont à ce stade mis hors de cause. Et du côté du portefeuille, les carburants continuent de flamber. Le samplon 95 et le 10 ont battu ce mois-ci leur record historique. Le gazole s'approche des 2,27€. En cause, la guerre au Moyen-Orient avec un baril de Brent qui est repassé hier au-dessus des 100$. Une réunion s'est tenue à Bercy. Aucune nouvelle aide n'a été annoncée. Le gouvernement s'est dit défavorable à la baisse de la fiscalité à la pompe. Sur le plan politique, toujours, Sébastien Lecornu a écrit hier au chef d'entreprise. Le Premier ministre promet qu'il n'y aura pas de nouvel impôt dans le budget 2027 et que la contribution exceptionnelle demandée aux très grandes entreprises diminuera. Le gouvernement veut par ailleurs réformer le compte personnel de formation pour économiser 300 millions d'euros. Sébastien Lecornu étudie aussi une baisse de l'indemnité des ministres. Et direction la sécheresse, 64 000 habitants restent privés d'eau du robinet en France métropolitaine, ravitaillés par des camions-citernes, des bouteilles, selon le ministre de la Transition écologique. Et 6,4 millions d'habitants dépendent d'une unité de distribution placée en alerte. Du côté de la justice, la cour d'assises des Ardennes a condamné hier à 30 ans de réclusion criminelle le meurtre de Loana, une fillette de 10 ans, violée et tuée à Sedan en 2023. Toujours hier à Paris, s'est ouvert le procès en appel de François Bayrou et du MoDem dans l'affaire des assistants parlementaires européens. Et dans le reste de l'actualité, le concert de la DJ Barbara Bush a été annulé à Amiens après un appel à boycott. Et du côté de l'église, on se prépare à une affluence record pour la venue du pape. Au moins 600 000 fidèles sont attendus pour une messe géante à Paris. C'est la fin de cette édition. Passez une belle journée sur votre radio.
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2: Bonjour, le rétro sport de la semaine, football l'AC Ajaccio, monument du football corse, a déposé le bilan. Le club n'a pas survécu à une situation financière devenue intenable. Avec plus de 13 millions d'euros de dettes et l'absence de repreneurs, la liquidation judiciaire a été actée, mettant fin à 27 ans de professionnalisme. Ce dépôt de bilan va entraîner la suppression de 180 emplois. Le centre de formation est également contraint de fermer ses portes. Tennis, le tirage au sort du tableau masculin de l'US Open a été effectué jeudi en fin de journée. Il a réservé de belles surprises puisque Carlos Alcaraz et Novak Djokovic sont dans la même partie de tableau, tout comme Daniil Medvedev qui affrontera Benjamin Bonzi. Comme ce dernier, les Bleus n'ont pas été très chanceux. Meilleur Français Hugo Humbert affrontera l'Australien Adam Walton, 82e, tandis que Giovanni Pecci-Perica, 39e mondial, sera opposé à un autre cador, l'Italien Lorenzo Musetti, 10e. Présent également à New York, Gaël Monfils, 50e mondial, croisera le fer avec le russe Roman Siafoulin, 90e, alors que Quentin Ali, 70e, débutera contre David Goffin, 68e. Alexandre Muller aura également une partie difficile à jouer contre Stefanos Tsitsipas, tête de série numéro 26. Eurobasket, la 42e édition du championnat d'Europe va se dérouler du 27 août au 14 septembre dans pas moins de 4 pays et 4 villes différents. La Lettonie, Riga, Chypre, Limassol, la Finlande, Tampere et la Pologne, Katowice. C'est à Riga que se déroulera l'intégralité du tableau final à partir des 8e. On compte 4 groupes de 6 équipes pour le premier tour. Puis les 4 premiers de chaque poule verront les 8e de finale. Les vice-champions olympiques français qui sont dans le groupe D sont leurs stars Victor Wembanyama et Rudy Gobert sont favoris pour figurer sur le podium. calme. Cyclisme, opéré de la cheville mardi à Lyon suite à sa blessure subie à la fin du Tour de France, Kevin Vauquelin pourra mettre un terme à sa saison. Sa présence aux championnats du monde sur route au Rwanda du 21 au 28 septembre paraît plus que compromise, comme pour les championnats d'Europe du 1er au 5 octobre qui seront disputés en Ardèche et dans la Drôme. Volée face à Porto Rico, les Françaises ont réussi leur entrée dans le mondial vendredi, une compétition qu'elles n'ont plus disputée depuis 51 ans. Elles se sont imposées face à leurs adversaires 25-22, 25-18, 21-25, 25-14 et prennent déjà une option pour la qualification. Prochain rendez-vous avec les Brésiliennes ce dimanche, toujours à Chiang Mai, en Thaïlande. C'est la fin de cette Rétrosport, une très bonne journée à notre écoute.
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1: Bonjour à tous. Dans l'actualité people du jour, on parle de Pippa Middleton. La guerre des voisins est déclarée. Pippa Middleton pensait peut-être garer 6 voitures tranquillement sur son domaine de Barton Court. Eh bien, raté, le parking aménagé sans autorisation sur une prairie de sa propriété a été retoqué par le conseil local qui le juge trop intrusif dans ce paysage rural protégé. Les voisins en rajoutent d'ailleurs, dénonçant un stationnement disgracieux. Après la bataille du chemin public, le torchon brûle encore pour la frangine de Kate. On se retrouve très vite avec d'autres Actu People.
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1: Les vases sont indispensables en déco. Une maison sans fleurs est si triste. Alors, comment faire pour se fabriquer de jolis vases en verre? Eh bien, vous pouvez par exemple récupérer des bouteilles en verre avec de jolies formes. Vous les nettoyez bien pour enlever toutes les étiquettes et traces de colle. Vous prenez une bombe de peinture blanche, du papier cartonné type Bristol, de la peinture de la couleur de votre choix assortie à votre déco et de la colle. Voilà les ingrédients qu'il vous faut absolument. Vous utilisez la bombe de peinture pour recouvrir uniformément vos bouteilles. Si vous n'aimez pas le blanc, vous pouvez utiliser toute autre couleur. Attention à respecter quand même les règles d'utilisation de la peinture en aérosol. Utilisation en extérieur et distance de vaporisation aussi. Peignez le carton Bristol avec la peinture de couleur choisie. Découpez le carton en petits morceaux de mosaïque de forme irrégulière. Collez les morceaux de mosaïque sur les bouteilles pour former des motifs de votre choix, géométriques, animaux, fleurs, etc. Faites simplement attention à ne pas surcharger les bouteilles avec le motif. C'est plus joli lorsque la décoration reste légère. Voilà, vous allez très vite réaliser de très jolis vases parfaitement assortis à votre déco.
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1: Bonjour, bonjour à tous. L'onde de choc après la diffusion d'une vidéo de policiers municipaux de Carcassonne. On y entend des propos racistes, misogynes et complotistes tenus en pleine rue lors d'une patrouille de novembre 2025 et enregistrée par une caméra individuelle. Le parquet a confirmé hier l'ouverture d'une enquête. Le principal mis en cause, un brigadier chef de 50 ans appartenant au service d'ordre du Rassemblement National. Le parti l'a exclu hier. Le maire RN de la ville a condamné avec la plus grande fermeté ses propos et le ministre de l'Intérieur, Laurent Nunez, a ordonné un contrôle de la police municipale de Carcassonne, jugeant ces mots indignes. Et puis, du côté de la Savoie, Chambéry, qui a connu une nuit de violence urbaine après la mort d'un homme de 27 ans grièvement blessé par balle à la tête à l'issue d'un contrôle routier. Plusieurs dizaines d'individus ont incendié des véhicules, poubelles et bâtiments. Le centre social de Biolay a été entièrement détruit. Deux sections de CRS ont ramené le calme. Et puis, selon les premiers éléments de l'autopsie, la thèse privilégiée est celle d'un geste auto-infligé ou d'un accident lors d'une manipulation d'armes. Les policiers sont à ce stade mis hors de cause. Et du côté du portefeuille, les carburants continuent de flamber. Le samplon 95 et le 10 ont battu ce mois-ci leur record historique. Le gazole s'approche des 2,27 €. En cause, la guerre au Moyen-Orient avec un baril de Brent qui est repassé hier au-dessus des 100 $. Une réunion s'est tenue à Bercy. Aucune nouvelle aide n'a été annoncée. Le gouvernement s'est dit défavorable à la baisse de la fiscalité à la pompe. Sur le plan politique, toujours, Sébastien Lecornu a écrit hier au chef d'entreprise. Le Premier ministre promet qu'il n'y aura pas de nouvel impôt dans le budget 2027 et que la contribution exceptionnelle demandée aux très grandes entreprises diminuera. Le gouvernement veut par ailleurs réformer le compte personnel de formation pour économiser 300 millions d'euros. Sébastien Lecornu étudie aussi une baisse de l'indemnité des ministres. Les directs sur la sécheresse, 64 000 habitants restent privés d'eau du robinet en France métropolitaine, ravitaillés par des camions citernes ou des bouteilles, selon le ministre de la Transition écologique. Et 6,4 millions d'habitants dépendent d'une unité de distribution placée en alerte. Du côté de la justice, la cour d'assises des Ardennes a condamné hier à 30 ans de réclusion criminelle le meurtre de Loana, une fillette de 10 ans, violée et tuée à Sedan en 2023. Toujours hier à Paris, s'est ouvert le procès en appel de François Bayrou et du MoDem dans l'affaire des assistants parlementaires européens. Et dans le reste de l'actualité, le concert de la DJ Barbara Bush a été annulé à Amiens après un appel à boycott. Et du côté de l'église, on se prépare à une affluence record pour la venue du pape. Au moins 600 000 fidèles sont attendus pour une messe géante à Paris. C'est la fin de cette édition. Passez une belle journée sur votre radio.
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1: Bonjour à tous. Aujourd'hui, gros plan sur Kev Adams, né en 1991 à Paris. Kev Adams, de son vrai nom Kevin Smadja, est humoriste et acteur, fils d'employés en finance et en immobilier. Il a également deux petits frères, Noam et Lyron. Marqué par le film Titanic, Kevin se lance à l'âge de 7 ans dans les cours de théâtre. Il se tourne finalement vers le cinéma après avoir décroché un rôle dans le film Court Toujours en 2000. Cette première expérience ne le prédestine cependant pas à embrasser une carrière d'acteur. Après plusieurs castings ratés, le jeune homme choisit l'humour et décide d'écrire ses propres sketchs. Il fait ses premiers pas sur scène à la Maison des Jeunes et de la Culture, la MJC de Neuilly-sur-Seine. Sans rencontrer un succès fulgurant, Kev Adams s'inscrit à l'université Paris-Nanterre où il étudie le droit. Le jeune homme continue son parcours parallèlement dans l'humour et se produit sur la scène de petits cafés parisiens. Toujours en 2009, Kev Adams interprète son premier one-man show, The Young Man Show, qui est un succès qui permet donc à l'artiste de faire la première partie de Gad Elmaleh au Palais des Sports. L'humoriste part dès lors en tournée aux quatre coins de la France pendant 2 ans. Parallèlement à son spectacle, Kevin débute à la télévision. Il a la suite de plusieurs passages dont On ne demande qu'à en rire. Il participe à la création de la série Soda où il joue l'un des personnages principaux. De retour sur scène en 2013, l'artiste présente son deuxième spectacle, Voilà Voilà. Grâce à ce nouveau coup de projecteur, Kev Adams décroche de nombreuses têtes d'affiche comme Fiston en 2014. Bien qu'il soit attaché à un registre comique, l'acteur souhaite se diversifier avec ses projets. On le retrouve dans Ami public en 2016, puis dans le drame Un sac de billes en 2017. Durant cette même période, l'artiste concrétise un de ses rêves en jouant en duo avec Gad Elmaleh dans leur spectacle Tout est possible. Face au succès de son spectacle, soit 10 ans entre 2018 et 2019, en 2023, Kev Adams a présenté son one-man show Miroir. Côté cœur, après une brève relation avec Capucine Annave, il officialise sur l'émission Au tableau en juin 2018 son histoire d'amour avec une ex-Miss France. Le couple se sépare quelques mois plus tard. On se retrouve très vite avec d'autres infos.
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2: Les troubles musculo-squelettiques sont des maladies qui touchent les articulations, les muscles et les tendons. Pour aider les entreprises à réduire l'impact de ces pathologies, l'assurance maladie risque professionnel a mis en place le programme TMS Pro, constitué de 4 étapes. Aujourd'hui, focus sur l'étape 1, l'état des lieux dans l'entreprise. Retour d'expérience avec Dominique Michel, responsable hygiène, sécurité, environnement de Prévoté, une entreprise de transport et de logistique des Hauts-de-France.
4: Oui, l'état des lieux était fondamental pour déterminer les différents facteurs à prendre en compte, les différents acteurs qui allaient également participer à la démarche. Cela a permis d'engager des temps d'échange avec nos collaborateurs pour qu'ils prennent conscience de la propre exposition au TMS et de participer à un plan d'action construit conjointement avec l'ensemble des collaborateurs et accroître la performance qui avait déjà été engagée chez nous. La grande force de la démarche, c'est de prendre conscience de l'approche plurifactorielle des TMS. Cette démarche nous a permis effectivement de prendre conscience que l'approche était globale et de fait qu'elle se traitait à tous les niveaux de l'entreprise.
2: Gérald Gauthier, vous êtes cariste chez Prévoté. Qu'est-ce que TMS Pro a changé à votre quotidien?
5: Beaucoup de choses ont changé. La facilité pour le travail, les TMS qui ont été réduits, la consultation avec l'entreprise, la mise au point de certains outils de travail ont été au cœur des conversations. Et c'est sûr qu'au quotidien, notre travail a été largement facilité. C'était surtout le côté pratique. Nous en avions discuté. Il y a certains postes qui sont encore à voir, mais beaucoup d'évolutions sur notre quotidien ont été faites. Moi, je trouve que le fait d'être interrogé pour cette étude m'a démontré que l'entreprise prenait en compte les problèmes du quotidien. C'est très valorisant.
1: Le programme TMS Pro, une démarche de prévention qui renforce la performance de votre entreprise en améliorant la santé et les conditions de travail de vos salariés.
2: Plus d'infos, amélie.fr/entreprise.
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1: Vous voulez acheter un logement? L'acquisition d'un bien immobilier est une opération importante. Des précautions particulières s'imposent. Quelles formalités devez-vous effectuer? Pour quel type de bien? Avec quel type de prêt immobilier? Avant l'achat, vous devez vous informer sur la superficie du bien mesurée par le vendeur. Celle-ci doit apparaître dès la promesse de vente. Vous devez demander au propriétaire le diagnostic technique, vous informer sur l'état des parties communes en demandant au propriétaire la consultation du carnet d'entretien de l'immeuble et vous informer sur l'état descriptif du lot ainsi que sur le montant des charges locatives et le paiement des travaux votés ou susceptibles de l'être en demandant au propriétaire le procès-verbal des dernières assemblées générales et la consultation du règlement de copropriété. Ça, c'est évidemment pour les appartements. Si vous voulez acheter une maison individuelle, si vous achetez de l'ancien, vous devez vous informer sur la superficie du bien, sur les limites séparatives du terrain, en demandant en mairie ou au service des cadastres la consultation du plan cadastral. Vous devez aussi vous informer sur les éventuelles servitudes de passage auxquelles le bien immobilier est soumis et vérifier que l'achat comprend tous les lots annexes comme cave ou garage. Lors de l'achat, vous devez obtenir un prêt pour financer votre projet immobilier. Signez l'offre de prêt, contractez une assurance pour le prêt et avoir la possibilité de renoncer à la vente sans frais si vous n'obtenez pas le prêt. Vous devez signer le contrat de vente définitif devant le notaire pour un logement déjà construit ou pour un logement à construire. Au plus tôt, après l'achat, vous devez vous informer sur le fonctionnement de la copropriété éventuelle et demander une aide pour rembourser les mensualités de votre prêt, une aide personnalisée au logement, APL, aide au logement familial, ALF, ou aide au logement social, ALS, si vous ne remplissez pas les conditions pour bénéficier de l'APL ou de l'ALF. Sachez qu'à tout moment après l'achat, vous pouvez bénéficier d'une aide à l'amélioration de l'habitat pour effectuer des travaux, bénéficier d'un crédit d'impôt pour habitation principale, renégocier votre prêt et rembourser de manière anticipée votre prêt.
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1: L'acné est véritablement la bête noire des adolescents, mais aussi des adultes. En effet, ces boutons qui apparaissent souvent à l'adolescence peuvent persister même à l'âge adulte. Alors pour lutter contre eux, il existe des trucs, des traitements. On en parle donc aujourd'hui. Tout d'abord, nettoyez quotidiennement votre peau, puisque l'acné est souvent due aux impuretés accumulées sur la peau. Utilisez pour ce faire un produit dermatologique à pH neutre. Utilisez aussi des soins exfoliants qui permettent d'éliminer les cellules mortes de la peau et de libérer les pores. N'hésitez pas à hydrater votre peau quotidiennement pour mieux la protéger contre les agressions extérieures. Et attention, évitez les produits trop parfumés qui agressent la peau à cause du fort taux d'alcool qu'ils contiennent et favorisent donc l'apparition de l'acné au niveau du visage. Utilisez des produits pour peau grasse, des produits à base d'argile verte aussi. Appliquez du miel et du citron sur votre acné. Voilà un truc simple et efficace. Mélangez un peu de miel à une graine de citron que vous aurez écrasée. Appliquez le mélange sur les boutons d'acné et laissez agir toute la nuit. Une tomate, ça aussi, ça marche plutôt bien. La tomate a en effet une vertu calmante. C'est un excellent anti-inflammatoire. Il suffit de mettre une toute petite tranche sur les boutons d'acné, sur le visage, et de laisser agir pendant environ 30 minutes. Modérez votre consommation de graisse et d'épices et puis n'hésitez pas à rendre de temps à autre visite à un bon dermatologue.
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1: Bonjour à tous. Dans l'actualité people du jour, on parle de Pippa Middleton. La guerre des voisins est déclarée. Pippa Middleton pensait peut-être garer 6 voitures tranquillement sur son domaine de Bartoncourt. Eh bien, raté, le parking aménagé sans autorisation sur une prairie de sa propriété a été retoqué par le conseil local qui le juge trop intrusif dans ce paysage rural protégé. Les voisins en rajoutent d'ailleurs, dénonçant un stationnement disgracieux. Après la bataille du chemin public, le torchon brûle encore pour la frangine de Kate. On se retrouve très vite avec d'autres Actu People.
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1: Bonjour à tous, aujourd'hui dans C'est ma cuisine, je vous propose de concocter pour 4 personnes des artichauts à la barigoule. Comptez environ 1 heure en tout pour ce plat principal, 30 minutes de préparation et 30 minutes de cuisson. Au niveau des ingrédients, il vous faudra prévoir 12 petits artichauts violets, 2 citrons, 2 carottes, 2 gousses d'ail, un oignon rouge, un oignon blanc, un bouquet garni, 25 cl de vin blanc, un demi-bouquet de persil, un demi-bouquet de basilic, 3 cuillères à soupe d'huile d'olive, du sel et du poivre. Conservez 5 cm des queues des artichauts, ôtez les feuilles externes et coupez au ras du cœur. Éliminez le foin, épluchez la base du cœur et la queue avec un économe. Coupez les artichauts en deux et citronnez-les. Pelez ensuite les carottes et coupez-les en rondelles. Pelez également les oignons et émincez-les avant de peler aussi les gousses d'ail. Rincez et ciselez le persil et le basilic. Faites chauffer l'huile d'olive et faites dorer les carottes et les oignons. Ajoutez les artichauts, le bouquet garni et une gousse d'ail. Couvrez d'eau aux 3/4, versez le vin blanc et salez. Faites cuire 15 minutes à couvert, retirez le couvercle, augmentez le feu et laissez réduire. Enfin, parsemez les artichauts de persil, basilic et de l'ail écrasé. Les artichauts sont alors prêts à être servis tièdes ou froids. Très bon appétit à vous.
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1: Bonjour à tous, dont l'actualité des applications mobiles. L'application Apple Invitation se met à jour avec une nouveauté. Apple propose une mise à jour de son application Apple Invitation sur iPhone qui passe en version 1.11. On retrouve une nouveauté et même une amélioration. Les notes d'Apple concernant la mise à jour 1.11 de son application Apple Invitation. Invitez plusieurs personnes à la fois par email, sélectionnez des contacts ou saisissez les adresses manuellement. Chaque personne recevra sa propre invitation personnelle envoyée depuis Mail iCloud. Cette mise à jour apporte des correctifs et améliore les performances. Pour rappel, Apple a annoncé cette application l'année dernière. L'application Apple Invitation est donc disponible au téléchargement sur l'Apple Store. Il y a un élément à prendre en compte. N'importe qui peut répondre aux invitations, mais la création d'invitations requiert un abonnement à iCloud Plus. L'abonnement débute à 99 centimes d'euros par mois. On se retrouve très vite avec d'autres applications mobiles à découvrir.
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1: Bonjour, bonjour à tous. L'onde de choc après la diffusion d'une vidéo de policiers municipaux de Carcassonne. On y entend des propos racistes, misogynes et complotistes tenus en pleine rue lors d'une patrouille de novembre 2025 et enregistrée par une caméra individuelle. Le parquet a confirmé hier l'ouverture d'une enquête. Le principal mis en cause, un brigadier chef de 50 ans appartenant au service d'ordre du Rassemblement National. Le parti l'a exclu hier. Le maire RN de la ville a condamné avec la plus grande fermeté ses propos et le ministre de l'Intérieur, Laurent Nunez, a ordonné un contrôle de la police municipale de Carcassonne, jugeant ces mots indignes. Et puis, du côté de la Savoie, Chambéry, qui a connu une nuit de violence urbaine après la mort d'un homme de 27 ans grièvement blessé par balle à la tête à l'issue d'un contrôle routier. Plusieurs dizaines d'individus ont incendié des véhicules, poubelles et bâtiments. Le centre social de Biolay a été entièrement détruit. Deux sections de CRS ont ramené le calme. Et puis, selon les premiers éléments de l'autopsie, la thèse privilégiée est celle d'un geste auto-infligé ou d'un accident lors d'une manipulation d'armes. Les policiers sont à ce stade mis hors de cause. Et du côté du portefeuille, les carburants continuent de flamber. Le samplon 95 et le 10 sont battus ce mois-ci leur record historique. Le gazole s'approche des 2,27 €. En cause, la guerre au Moyen-Orient avec un baril de Brent qui est repassé hier au-dessus des 100 $. Une réunion s'est tenue à Bercy. Aucune nouvelle aide n'a été annoncée. Le gouvernement s'est dit défavorable à la baisse de la fiscalité à la pompe. Sur le plan politique, toujours, Sébastien Lecornu a écrit hier au chef d'entreprise. Le Premier ministre promet qu'il n'y aura pas de nouvel impôt dans le budget 2027 et que la contribution exceptionnelle demandée aux très grandes entreprises diminuera. Le gouvernement veut par ailleurs réformer le compte personnel de formation pour économiser 300 millions d'euros. Sébastien Lecornu étudie aussi une baisse de l'indemnité des ministres. Et direction la sécheresse, 64 000 habitants restent privés d'eau du robinet en France métropolitaine, ravitaillés par des camions-citernes, des bouteilles, selon le ministre de la Transition écologique. Et 6,4 millions d'habitants dépendent d'une unité de distribution placée en alerte. Du côté de la justice, la cour d'assises des Ardennes a condamné hier à 30 ans de réclusion criminelle le meurtre de Loana, une fillette de 10 ans, violée et tuée à Sedan en 2023. Toujours hier à Paris, s'est ouvert le procès en appel de François Bayrou et du Modem dans l'affaire des assistants parlementaires européens. Et dans le reste de l'actualité, le concert de la DJ Barbara Bush a été annulé à Amiens après un appel à boycott. Et du côté de l'église, on se prépare à une affluence record pour la venue du pape. Au moins 600 000 fidèles sont attendus pour une messe géante à Paris. C'est la fin de cette édition. Passez une belle journée sur votre radio.

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3: Bonjour à toutes et messieurs, vous allez bien? Et bien aujourd'hui, comme tu connais, soit nous donne la parole aux associations, aux artistes. Et aujourd'hui, attention, mais bien entouré de trois messieurs, c'est à l'association. C'est bien ça même, messieurs?
4: Tout à fait, bonjour.
3: Bonjour, allez bien?
4: Très bien.
3: Comment on appelle-vous?
4: Alors, Bernard Bassamian, je suis le président de l'association Père de Cœur.
3: Père de Cœur, donc aujourd'hui, nous reçoit l'association Père de Cœur. C'est bien ça, M. Bernard?
4: Tout à fait, oui.
3: M. Bernard, l'enfant, mais vous avez dit là?
4: Oui, oui.
3: Ah oui.
4: On essaie de rester un peu jeune, on essaie au moins.
3: On essaie de rester jeune, pas mal ça là. Bon, juste à côté, comment on appelle-vous?
5: Moi, c'est Surveillant Frédéric, je suis un adhérent chez Père de Cœur, justement.
3: D'accord.
5: Voilà.
3: Et donc, à où il y a un adhérent? C'est juste
5: voilà.
3: Ça. D'accord.
5: C'est ça, voilà.
3: Ok. Juste à côté où, comment on appelle?
6: Alors Jérôme, et moi je suis un adhérent, membre actif, et je suis aussi le correspondant nord de l'association Père de Cœur.
3: D'accord, donc en fait là déjà nous rentrons dans le vif du sujet, Père de Cœur c'est quoi exactement, M. Bernard?
4: Alors,
3: l'association il fait quoi exactement, voilà?
4: Alors Père de Cœur, ça a été créé en février 2010.
3: Ouais.
4: C'est suite à un combat personnel que j'ai fait pendant 10 ans pour mes enfants, et j'ai écrit un livre également, qui a ouvert la voie pour les papas. Et depuis mi-février, on a changé notre statut et nos noms. On est devenu de l'association de défense des pères, comme père de famille et père de cœur. On est devenu l'association père de cœur pour les papas et les mamans. On avait cette demande depuis 8 ans, mais il fallait qu'on stabilise nos équipes pour pouvoir défendre les papas et les mamans. Et c'est un moyen d'équilibrer les droits entre les parents et de pacifier la famille.
3: D'accord, ok. Donc aujourd'hui, nous parle des droits au début, c'était a été créé depuis combien de temps? Mais on revient juste là-dessus.
4: Février 2010.
3: 2010,
4: donc,
3: d'accord.
4: Donc intervenir à tous les niveaux, cas par cas, dans le cas de la séparation ou du divorce pour les gens mariés.
3: D'accord. En fait, là, on est en train de dire moins que, en fait, c'était le cas personnel, que justement, vous avez eu des soucis à voir votre maman, c'est ça? Lors de la séparation, est-ce que c'est à peu près ça? Enfin, l'idée, c'était ça.
4: Des soucis, des gros soucis.
3: Des gros soucis. Ah ouais.
4: Ça m'a permis de connaître tous les mécanismes.
3: D'accord.
4: Et surtout de ce qui est intéressant, c'est au-delà de mon cas personnel, c'est tous les mécanismes qu'il ne faudrait pas qu'ils se reproduisent pour
3: d'accord.
4: les autres.
3: En fait, vous allez dire le cas personnel a aidé aujourd'hui ou donne-nous l'expérience par rapport à ça.
4: Tout à fait.
3: Pour les papas qui ont galéré par rapport à ça.
4: Voilà.
3: Entre guillemets, au début, c'était les papas, si j'ai bien compris.
4: Oui.
3: Et là, depuis tout récemment.
4: Mi-février, voilà, c'est les papas et les mamans.
3: Trois mois à peu près, voilà, c'est papas et mamans aujourd'hui.
4: Tout à fait.
3: Aujourd'hui, les mixtes.
4: Voilà.
3: Ouais, d'accord. Okay.
4: C'est notre politique, c'est notre logo. Pour ceux qui le connaissent, c'est un papa, un maman. Avec un enfant au milieu, et on est bien à cette logique-là, des droits à 50% du papa et de la maman avec l'enfant au milieu. Et on est toujours, mais le dire sur les radios, dans les médias, c'est bien gentil, mais on le fait effectivement sur le terrain pour les gens, pour les 2000 dossiers qu'on a traités depuis 9 ans.
3: 2000 dossiers
4: ouais.
3: Et à chaque fois, les compliqués, c'est des cas particuliers. Oui. Est-ce qu'on en a un cas comme ça, juste là, que la main à chaos le plus, ou pas du tout?
4: On a des cas très critiques. Je peux citer d'un cas ça date de 2 jours.
3: 2 jours.
4: Le papa est fonctionnaire.
3: Ouais.
4: Il est en burn-out professionnel.
3: Ok.
4: La maman est dans le privé, dans le domaine privé. Elle a un burn-out professionnel également.
3: Okay.
4: Et l'enfant est handicapé. Donc vous imaginez
3: la difficulté,
4: le traitement des difficultés. Mais bon, on en a d'autres de cas comme ça. Mais on apporte le même soin à chaque cas. La personne va être adhérente pour une année, donc c'est un travail de longue haleine puisqu'on va travailler avec tous les partenaires privés et publics, et c'est ça qui est intéressant aussi de La Réunion.
3: Ouais.
4: Mais c'est, je dirais, c'est un système d'habitude centenaire à faire bouger, quoi. Vraiment ramener, arrêter ce système d'opposition généralisée homme-femme, tant au niveau national que local, et redonner chez les jeunes une note d'espoir avec la famille.
3: D'accord. On trouve qu'il manque un peu d'espoir dans la famille quand on a une séparation?
4: Ben, si vous êtes un citoyen lambda, vous ouvrez la radio, la télé, qu'est-ce que vous voyez? Cour d'assises, avocat, viol, inceste. Est-ce que parallèlement, j'ai fait un article récemment, on nous montre les bons exemples?
3: Non.
4: Des couples qui marchent. Donc les jeunes qui ont déjà le problème de l'incertitude de l'avenir avec le chômage, etc.
3: Ouais.
4: Qu'est-ce qu'ils ont comme modèle positif?
3: Un point trop, hein?
4: Ben oui.
3: Ah ouais,
4: c'est ça qu'il faut changer.
3: Ouais, c'est vrai, c'est vrai.
4: Et les médias, vous faites partie des médias, ont un rôle important à jouer là-dessus.
3: Ouais.
4: Il faut lutter contre la violence. Déjà, pas que la violence contre les femmes, violence hommes, femmes, enfants. Déjà, la méthodologie n'est pas bonne actuelle, et surtout pour les femmes. Et en faisant ça, on oppose encore l'homme et la femme. Et montrer parallèlement les bons exemples.
3: D'accord.
4: Alors, on nous dit, oui, mais les médias, ça fait de l'audience. Mais faisons de l'audience avec du positif.
3: Ouais, c'est vrai.
4: Ne nous collons pas à ce qui existe en métropole. La Réunion, qui est une population jeune, peut faire des choses différentes, à mon avis.
3: D'accord. Et donc, sur ces 2000 dossiers, comment les traiter à peu près, ou de bonnes dossiers, par exemple? Comment Bana y arrive? Il contacte à eux après? Comment il
4: Alors,
3: fait
4: Alors, le premier contact qu'on a avec les pères, c'était souvent une femme, c'est-à-dire c'était la maman, souvent, majoritairement, ouais. La sœur ou la nouvelle compagne, la première approche.
3: C'est vrai?
4: Parce que l'homme est plus timide, il osait moins venir vers nous.
3: Ah ouais?
4: Oui, souvent. Ouais.
3: D'accord.
4: Très souvent, disons 60% des cas, c'était une femme qui venait vers nous.
3: D'accord.
4: Voilà.
3: Et donc, t'es où, t'es au Caïbana?
4: Donc, on les reçoit et on va aider au cas par cas, à tous les niveaux.
3: D'accord.
4: Donc, ça va être tous les services, suivi scolaire. On a deux avocats qui travaillent avec nous également.
3: Ah ouais?
4: On intervient également au niveau du juge d'affaires familiales. Souvent, on passe que le juridique, mais il y a aussi tous les droits élémentaires des parents. C'est-à-dire qu'il ne faut pas arriver à une autorité parentale juste pour payer une pension. Ce n'est pas ça, l'autorité parentale.
3: Oui, mais pense bien.
4: Oui,
3: ouais.
4: Mais oui.
3: C'est vrai que pour nous, c'est banal. Mais quand on est dans la situation-là, mais pense que les biens connectent tout ça. Quoi.
4: Oui. Si vous voulez, le profil type du parent réunionnais, c'est qu'il connaît peu ses droits et il a une appréhension d'aller vers les services publics. Moi-même, j'ai mané des services de l'État, donc je connais. Et justement, on fait toutes les manœuvres d'approche, les courriers, 15 à 20 courriers par semaine, pour les aider. Et c'est quelque chose de très lourd que personne n'a jamais fait, parce que c'est quelque chose de très lourd. Et aujourd'hui, on a de plus en plus de résultats, mais bien sûr, pas 100%. 100 ans d'histoire de La Réunion, vous ne cherchez pas en claquant du doigt. C'est un travail en profondeur. Quoi.
3: Ouais. Alors, ce matin, on reçoit l'association Pays de Queue, M. Bernard,
4: Il y a beaucoup de choses à dire.
3: Ah oui, non, mais l'antenne est ouverte, n'inquiète pas. Mais nous regardons un petit peu de bonne camarade, parce que Bernard, il croise le bras, il attend en haut. Ah, non, ici, ça ne passe pas comme ça, les gars. Hein, donc, bon, en face de moi, c'était... Frédéric, rappelle-moi un petit peu du micro. Où les adhérents, comment on leur rentre là-dedans, dans l'association de Pays de Queue?
5: Mais justement, moi, j'étais un papa victime, en fin de compte. Hein, voilà.
3: Ah ouais, d'accord. Donc, ouais, c'est une propre expérience, voilà. Que là, aujourd'hui, elle est là.
5: Voilà. Bon, on entend parler, tout ça. Bon, on entend parler et vivre la même chose, c'est pas pareil du tout. Hein.
3: Ouais.
5: Bon, mais il arrive à moi ça. Madame, c'est une personne franco-malgache.
3: Ok.
5: Voilà.
3: Sans dénigrer, bien sûr.
5: Tout à fait. Elle apprend. Elle empêche moi de voir ma fille à la naissance. Elle apprend ma fille 4 mois à Madagascar.
3: Ok.
5: Elle a passé un calvaire, franchement. Je ne connais pas avec qui tourne à moi, etc.
3: D'accord.
5: Et un jour, en allumant la télé, comme dit Napoléon Daza, on voit M. Barassamian passer à la télé dans l'émission de Rokaya là-bas.
3: T'as longtemps ça?
5: En 2016, moi, elle a vu l'émission, mais je crois que l'émission était tournée avant.
3: D'accord.
5: Et voilà, comme dit Napoléon Daza, et c'est à partir de là ma contact télé.
3: D'accord.
5: Et franchement, M. Barassamian.
3: Aucun, il développe un petit peu, justement, parce que comment on l'a fait pour contacter Ali par téléphone? Parce que là, on l'a vu Ali, mais. C'est un peu comme on l'a gagné sur téléphone.
5: Ben, l'émission, la marque de numéro, la
3: D'accord.
5: marque, etc.
3: Mais okay.
5: Ça appartient là, mais tout de suite mon stylo, m'a la marqué.
3: Donc là, comme M. Barassamian, tu peux dire, là, c'est pas la compagne qui a téléphoné, c'est carrément le papa à téléphoner.
4: Et aussi, je disais tout à l'heure, c'est de façon majoritaire, c'est les femmes, et aussi les papas qui nous
3: d'accord,
4: appellent, bien
3: d'accord.
4: Sûr.
3: D'accord. Là où la trouve, vous dit, ben, peut-être, on va essayer comme ça.
5: Ah, ben, on n'a pas hésité, parce que vous connaissez, nous, toi, tu vas moi tout seul.
3: Ouais.
5: Bon, la famille réunionnaise, bon, Rivens. Ben, il fonce pas trop, fin de compte, ben, elle a peur, tout le système juridique, etc. Elle a mis un coup de main, mais pas comme il te veut. Hein.
3: D'accord. Donc, ça l'est voué, ça l'est dit. En fait, le système juridique fait peur.
5: Voilà ça, ben.
3: Ouais.
5: Pour moi, c'est pas typique réunionnais 100%, mais il y en a beaucoup, sans, hein. Ben, elle a peur affronter, elle a peur d'un coup de main, etc.
3: Ouais. Donc, on la ressent ça. Ou...
5: Ah,
3: vous la retrouvez, en fait, tout seul.
5: Me dire après ça, parce qu'on a des gens là, aide à moi. Hein,
3: oui, bien sûr.
5: Comme il te besoin, en fin de compte.
3: D'accord.
5: Ce Barassamian, elle est là, elle a amené à causer, la façon de parler. Au mec fait des bêtises, au mec pense. Il y a une façon de parler, il a su faire résonner quand même, en fin de compte.
3: D'accord.
5: On a besoin de courrier, on a internet, on a etc. etc.
3: Mm-hmm.
5: Et monsieur Barassamian.
3: Ouais.
5: Mais il est dans l'action, en fin de compte. Où la bosse internet sera dans le flou, les gens vont dire où sera dans le flou. Ben, monsieur Barassamian, il connaît quoi il fait, en fin de compte. Même vieux conseil, bon papa.
3: Ouais.
5: On a des soucis, on a des problèmes, on fait des bêtises, mais quoi que ce soit, ben, contacte l'association, franchement. Il ne sera pas tout seul. Hein. C'est. Ou appelle. Il ne répond pas, mais il va répondre à Olivier Rappalaou, etc. Bon,
3: d'accord. Et combien de temps on la prend justement pour que. Le premier contact, c'était quoi exactement? Il est arrivé, il y a quoi, c'est con, mais après, ce que ça a découlé du premier contact?
5: C'était téléphonique. Et là, on était passé au tribunal, on avait besoin de remplir mon papier au tribunal.
3: Ouais.
5: Il n'y a pas chez moi, c'est lui la déplace, il n'est ni chez moi, parce que on avait un transport à l'époque.
3: D'accord.
5: Et voilà, il a fait le bon papier, il a fait un petit courrier par SMS pour la maman, etc.
3: Ok.
5: Et voilà, quoi, après on a discuté de fil en aiguille. Bon, comme après c'est bon système juridique, on a un bon délai de temps.
3: T'es long le délai?
5: Ah, tout ce qu'il a dansé à l'époque, pour moi, on passe quand même 6 mois, un truc comme ça, avant d'entamer ce Et juridique, hein, ouais. Etc.
3: Et là, mais retournez un petit peu vers M. Barassamian, la première chose justement vers le tribunal, c'est quoi exactement? Premier recours.
4: C'est-à-dire
3: là, par exemple, Bidiaoul, il a un contact à eux, mais après, les parties...
4: À partir du moment où on reçoit le papa,
3: ouais.
4: En général, c'est maximum 15 jours.
3: 15 jours?
4: Oui, parce que les personnes sont en difficulté,
3: ouais.
4: Et ils ont besoin d'une issue de secours. Il faut qu'ils sortent, si vous voulez, il y a des contacts permanents après, sur plusieurs mois, parce qu'ils ont besoin de ça, ils ont besoin de se confier pour montrer justement qu'ils ne sont pas tout seuls. Quoi.
3: D'accord.
4: Souvent, c'est des gens qui sont isolés, soit dans leur tête... Ils ont la famille autour, mais les gens ont du mal à comprendre.
3: Oui.
4: C'est des gens qui aiment leurs enfants et leurs droits.
3: Mm-hmm.
4: Et beaucoup de gens ont mal à comprendre qu'un papa puisse aimer... une maman peut aimer un enfant et un papa de la même façon. C'est ça qu'il faut arriver à faire comprendre aux gens aussi.
3: C'est vrai que c'est compliqué, ça. Hein.
4: Ben oui.
3: C'est vrai que l'enfant, c'est plus maman, parce que la maman l'emporte 9 mois. Peut-être c'est à cause de ça, je ne connais pas. Mais bon, après, comme dit, ne dénigre pas l'homme et la femme. Mais c'est vrai que le papa, quand... C'est vrai que... Il a du mal à rentrer dans les mœurs, en fait, hein, que le papa il veut voir son marmaille, en fait. Hein.
4: C'est... nous, notre politique, si vous voulez, elle a toujours été depuis le début, c'est pour ça qu'on est reconnu, on le fait sur le terrain. L'enfant, il a besoin du papa et de la maman.
3: D'accord, bah oui.
4: Oui, mais ça semble évident.
3: Oui.
4: Mais malheureusement, les faits ne sont pas comme ça dans la réalité. Quoi.
3: Et est-ce que les juges n'en ont réalité de ça, en fait?
4: Alors,
3: est-ce que elle est bien neutre comme il faut ou... Les compliqués, justement, alors, qu'un papa, il vient pour...
4: Je vais vous expliquer la difficulté.
3: Allez, dis-moi.
4: Il faut savoir que les deux premières années, 15 à 20 courriers par semaine, avant que les services commencent à bouger, il a fallu 2 ans.
3: 2 ans?
4: Oui. Et maintenant, à force de faire des courriers et tout, on a de plus en plus de résultats au niveau JAF, procureur, suivi scolaire...
3: Ah, allez pas loin. JAF. Explique-nous quoi les JAF.
4: Alors, excusez-moi. Ouais. Oui. C'est juge, pardon, pas trop abrégé, juge d'affaires familiales, qui est au TGI, au tribunal de grande instance.
3: Okay. Voilà. D'accord. Et on revient sur vous. Et donc, à où combien l'imprunt... Donc, c'est le premier courrier...
5: C'est le malaise, c'est vraiment... Enfin, quoi, c'est par rapport... on m'a fait demander l'aide juridictionnelle, etc. On ne travaille pas, tout ça.
3: Mm-hmm.
5: Voilà, mais elle a été rapide quand même. Elle a été, comme je disais, 15 jours. Bon, on n'a plus l'idée en tête. Bon, c'est de dire où c'est que...
3: Ouais.
5: Ma expérience, c'était par rapport à tous les papiers au tribunal, etc.
3: Ouais. Voilà. Et après, elle a pu justement avoir gain de cause.
5: C'est ça, bon, après, on a d'autres détails d'hier. Bon, elle voulait juste avoir mon bon droit. Madame l'a partie pour une plainte, un truc quand même gravissime.
3: D'accord.
5: Et... Nasse de mort réitérée, violence aggravée, tout ça. Bon, donc là, on retarde de moi pour voir ma fille.
3: Ok.
5: Ma passe devant l'UDAF, etc. Ma passe de jugement. Hein.
3: Mm-hmm.
5: Et voilà, mais à côté de ça, connais où elle a besoin de bonnes aides. Elle me t'appelle monsieur Barassamian. Elle est là, elle a un bon conseil, tout ça.
3: D'accord. Voilà.
5: Mais autre, pas moins. Vous connaissez. Mais t'es connu où ça, mais t'es avant, en fin de compte. Hein. T'es pas l'ami les pieds, tout ça. T'es pas bien dans ma tête. Mais l'ami de quelqu'un, t'es là pour guider moi, en fin de compte. Hein.
3: D'accord.
5: Vraiment, il connaît que ça, il fait. Là, vous avez un renseignement, on ne connaît pas, mais il n'est pas trop donné papier tout là, mais...
3: Oui, oui, mais pas trop pièce. Si il donne papier sur garde bureau, je vois, c'est compliqué, hein.
5: Il connaît que ça, il fait, quoi.
3: Ouais.
5: Il connaît que ça, les Manao. Voilà, on fait du bien, en fin de compte, dans une société comme ça. Bon, je dis, c'est le cas de papa, mais dans plein d'autres domaines, là, on a quelqu'un, il est là devant vous pour dire, oh, bon, voilà, comme ça. Franchement, même si on ne va pas aller dans la difficulté, même les mamans, hein, quand tu parles à Oula.
3: N'hésite pas, quoi.
5: Ouais, franchement, n'hésite
3: pas. Aujourd'hui, dans l'association, là, il appelle PL de Cœur, d'ailleurs, il est dans les studios de Neo FM depuis ce matin.
5: Voilà.
3: Et qui explique à nous un petit peu les démarches. Dans un instant, mieux explique à nous les démarches, comment on fait justement.

0: bâton dans les roues. Il monte la tête, maman, il compte nous, etc. Il dit, voilà, c'est ça. Et donc, parle plus comme elle a marié, parle plus comme elle a eu une petite fille. Et donc, du jour au lendemain, madame l'a décidé qu'elle lui donne plus moins les enfants parce que les enfants n'ont pas envie de venir chez moi. Il me dit, bah, comment ça se fait ça? Et il me dit, bah, laisse-moi parler aux enfants. Donc, les enfants, il me dit, hey, les enfants, bah, qu'est-ce qui se passe? Vous n'avez pas envie de venir chez moi ou quoi? Bah, on va faire ça, voilà. Mais moi, il est d'une fédération sportive, hein, donc la plupart du temps, les week-ends, m'y sort sur les manifestations qu'on organise, par exemple. Ouais. Hein. Mm-hmm. Et donc, après, les enfants ont dit, oui, pas de problème et tout. Donc, allez, maman a pris les enfants. Après, elle m'a ramené et c'était la dernière fois qu'elle m'était vu à Zot. Après, pendant 6 mois, elle m'était voir plus mes enfants et ils n'avaient plus de contact téléphonique. C'est-à-dire, Zot ne peut même pas dire moi si Zot veut venir ou pas venir. Mais là, commence à déposer des plaintes aux gendarmeries. Les gendarmes l'ont appelé, elle a dit bah oui, qu'est-ce que ça fait, madame? Il y a un jugement et tout, comment ça se fait, vous respectez pas? Et elle dit non, non, moi je suis la maman, je protège mes enfants, ils n'ont pas envie de venir, je n'ai pas à les forcer. Et c'était juste léger là-dessus. Hein. Après, bon, m'a continué à déposer des plaintes. Au bout d'un moment, qu'est-ce qui se passe? Madame, il dit comme ça que les enfants, les en danger, enfin, la convoque à moi, il y a un nom spécial, je ne me rappelle plus, bon, je raconte, hein, la convoque à moi devant le juge d'affaires familiales, ouais, en urgence, parce que les enfants, les en danger imminent avec moi. Ouais. Et imaginons, mes directeurs d'école, moi, et ils mettent mes enfants en danger, et ben, voilà, bon, la affaiblir, moi. Hein. Et donc, finalement, ben, le dossier n'avait rien, et heureusement d'ailleurs, et elle a été déboutée très facilement, et heureusement qu'il n'avait un avocat, ben, l'avocat qui travaille avec Père de Queue, justement, qu'elle a été super efficace aussi dans mon dossier. Hein. Donc, ben, voilà, mais toujours est-il que psychologiquement, ben,
1: difficile.
0: Ah oui, oui, oui.
1: On peut être plus fort qu'il faut, mais difficile quand même.
0: Ben, c'est ça.
1: Enfin, moi, la question se pose, ouais, c'est quoi les plus difficiles? Est-ce que c'est difficile de ne pas avoir son mamaï ou plutôt d'être, comment dire, d'être rejeté, comment on peut dire ça? D'enlève à où un droit comme ça?
0: Ben, déjà, je pense que le deuxième était plus difficile que pour moi. Parce que m'a toujours été, comment, mes marches droites, hein,
1: ouais, on va dire. Ouais, voilà. Pense bien.
0: Bon, de toute façon, voilà, mais fonctionner, mais encourage tout le monde à faire pareil. Puis les élèves qui passent à travers notre école, mais apprendre à d'autres à respecter les règles de l'école, plus tard, les règles des adultes aussi. Et donc, que moi, ben, m'en ai un droit et que je ne l'ai pas appliqué, ben, m'était halluciné. Et surtout que, vous connaissez, mes directeurs d'école, m'y voient des vertes et des pas mûrs.
1: Oui, m'y pense bien, oui.
0: Voilà, nana des mamans, quand ils arrivent à d'autres, ça. Et ben, je sais pas, quelques temps après, les gendarmes interviennent, ça récupère, ils donnent à Zot mon mail. Et ils cassent, voilà, ce truc-là, nos représentations d'enfants. Et ben, moi, par contre, mon affaire, elle a duré 8 mois. Pendant 8 mois, on n'a pas pu avoir mes enfants.
1: Ah ouais?
0: Et ah oui. Il peut dire que les terribles, hein. Les terribles et horribles. Hein. Et donc.
1: L'enfant, là, avec quel âge? Tu m'en mail?
0: Alors, on a 2 enfants, en fait, on a 10 et 11 ans.
1: Qu'elle nous salue.
0: Oui. Oui, super enfants, ben. Mais cette mieux souligner aussi, ouais, c'est que voilà, dans mes difficultés psychologiques, hein, ouais, ben, Bernard a toujours été là. À chaque fois que j'avais un problème, il t'appelait, il dit Bernard, ben oui, ben c'est ça. En fait, quand soit mis parti récupérer mes enfants, et quand soit mis à dire Bernard, là, je vais là-bas, parce qu'il faut attendre une heure de temps, hein, pour être dans les clous, c'est là. Et voilà, je vais là-bas, mais je sais que j'aurai pas mes enfants.
1: Il faut attendre une heure de temps, c'est-à-dire?
0: Oui. Parce qu'en fait, quand arrive là-bas, le jugement dit qu'on doit récupérer les enfants à 17h à la case de la maman.
1: Ouais.
0: Donc, on fait la route, etc.
1: Oui.
0: Et on est censé, tant que ce n'est pas une heure de temps coulée, ben, madame, il peut toujours dire « Ah, j'étais un peu en retard » ou bien ceci ou cela, tu vois.
1: Ah, c'est-à-dire 17h, on a une fourchette 17h, 18h,
2: non, c'est-à-dire, pour que, au niveau juridique, pour, ouais, que le fait soit marqué, il faut rester une heure. Parce que pendant, par exemple, s'il doit récupérer les enfants à 17h,
1: ouais,
2: il peut y avoir une panne de véhicule et tout. Donc, pour que ce soit marqué, que ce soit bien marqué juridiquement, il faut rester une heure devant le domicile pour qu'après, c'est bien un impact juridique plus fort, quoi. Parce qu'il peut y avoir un empêchement, on dit dans l'heure, c'est l'heure de battement, disons, quoi.
1: D'accord, donc il fallait arriver à 16h.
0: Non, il arrive à 17h, hein, voilà. Et il était à temps jusqu'à 18h.
1: Ah, c'est ça, ouais.
0: Voilà. Et Midio, et puis c'est.
1: Elle était faite en une heure de temps.
0: Ben, en fait, elle n'était pas à son domicile. C'est-à-dire, quand elle savait le jour et l'heure qu'il venait, et ben donc, ouais, elle prenait son sommeil parti. Et donc, moi, m'y attends, m'y klaxonne, m'y attends, machin, m'y essaye d'appeler aussi. Parce que
1: psychologiquement, tu dois être dur.
0: Voilà. Et vous connaissez, si on appelle pas, il peut dire aussi que, tiens, ben, peut-être.
1: Ou intéresse pas.
0: Voilà.
1: Ah ouais?
0: Voilà. Donc,
1: et ça les marquait comment ça par rapport au juge?
2: Alors, le phénomène qu'il vient de décrire, c'est, ouais, ce qu'on appelle. L'aliénation parentale, l'instrumentalisation. C'est-à-dire, le parent, il va utiliser le ou les enfants comme, mm-hmm, une arme contre l'autre parent, que ce soit une femme ou un homme.
1: Et on fait les retrouver au milieu. Quoi.
2: Et ça, c'est 60% des dossiers.

0: Ah ouais.
1: Donc, on a un jugement, il avait un droit de visite qui n'était pas respecté.
0: Ouais.
1: Et aujourd'hui, à force de faire des courriers, donc, l'application du jugement, c'est le procureur de la République avec les forces police gendarmerie. Et aujourd'hui, on a eu des résultats de plus en plus, parce que nous, on arrose aussi au niveau des deux procureurs, Saint-Denis et Saint-Pierre.
0: Ah ouais.
1: Et ça commence à être pris en compte, si vous voulez, parce que le jugement est exécutoire, c'est-à-dire si le père a un droit, on doit appliquer le droit. Et justement, le fait d'utiliser les enfants, c'est destructeur. Ça peut être destructeur pour leur enfance, mais plus tard dans la vie d'adulte, c'est-à-dire que dans leur futur couple, ils peuvent recréer consciemment ou inconsciemment ce schéma-là.
0: Ouais. Donc c'est... Parce qu'ils ont vécu ça, donc voilà. Ils répètent, quoi.
1: Et en France ou à La Réunion, je trouve que là-dessus, on est assez moyen.
0: Ouais.
1: Parce que ça, c'est un domaine qui est difficile. Il y a un travail de fond à faire, les psychologues, c'est un travail de longue haleine, justement, par rapport aux enfants et aux parents. Et je trouve que là-dessus, il y aurait beaucoup d'efforts à faire, quoi.
0: D'accord. Mais après, dans tout ça, là, le fameux me revient vers où? Le fameux dimanche, après, vous l'avez quand même voir le marmaille ou pas du tout? Là, ce jour-là?
2: Non, pas du tout. Non, la durée. M'y est passé devant le JAF, ben parce qu'elle a accusé en moi de chambier, t'étais pas mieux et toi, que les enfants étaient en danger chez moi, c'est ça le truc. Et même le JAF, après avoir rendu son ordonnance en disant non, on n'a rien, le JAF l'a entendu, mes deux enfants, hein, l'a entendu. Hein.
0: Ah, quand même.
2: Oui, l'a entendu, et l'a pris en compte toutes les pièces qu'elle a apportées. Mmh. Et puis le JAF l'a dit non, ordonnance, voilà, le jugement de 2014 est reconfirmé, ben voilà, monsieur a droit à ses enfants. Ben malgré ça, elle n'a pas donné à moi mes enfants tout de suite encore. Hein. Il a fallu m'y porter encore deux plaintes. Et après, tout d'un coup, m'y pensait son avocat, ou je sais pas quoi, elle a dit, madame, arrête de déconner, je me connais pas, hein. Mais tout d'un coup, comme ça, en venant, ben, les enfants étaient là.
1: Alors, 8 mois de procédure, quand même, faut le rappeler. Vous voyez dans quel état psychologique peut être le parent. Il a un droit, et le droit n'est pas appliqué. Et encore, il faut qu'il justifie qu'il est un bon père. C'est ça qui n'est pas bon. Il faut que justifie encore qu'il est un bon père, alors qu'il est un père normal, quoi, je dirais.
0: Ouais,
1: c'est
0: ouais.
1: Ça le problème.
0: Et donc,
1: c'est très lourd.
0: 8 mois. Ah ouais, 8 mois.
1: Nous, on appuie derrière avec un travail que vous imaginez qui est très lourd. Et on appuie tous les cas, on les traite de façon détaillée à ce niveau-là. Et on a de plus en plus de résultats, mais bien sûr, comme je disais tout à l'heure, pas à 100%. 100 ans d'histoire, vous ne bougez pas en claquant du doigt.
0: Ouais,
1: mais c'est aussi.
0: Mais après, c'est la loi qu'il faut qu'ils suivent aussi.
1: Mais c'est aussi les jeunes réunionnais, si vous voulez, la jeunesse réunionnaise qui fait bouger les choses. Parce qu'un jeune papa réunionnais, qui aime son enfant et qui veut faire appliquer ses droits, il veut prouver que même en travaillant, il peut s'organiser. Pour un mandat de visite pour ses parents, gars alterné ou autre.
0: Bah,
1: et c'est les jeunes
0: de
1: Sérénesque, voilà. Frédéric a une preuve évidente qui font bouger les choses aussi.
0: C'est bien ça. Et donc, Frédéric, vous a pu voir le marmaille après?
3: On m'a fait voir mon marmaille et tout ça. Bon, il est content. Et super bon. Sauf que, voilà, le marmaille n'est pas encore trop fini parce que maman, il cherche encore des noix jusqu'à.
0: D'accord.
3: Voilà, bon, il lâche pas, voilà.
0: Ouais. Et combien de temps l'a écoulé entre Kaoula? Là, c'est pas juste la question. Quand on a le premier contact qu'on prend avec monsieur Bernard, avec Bernard, et où et combien de temps l'a écoulé pour voir de marmaille? Un an, 6 mois à peu près? Combien?
3: Ça se passe quand même, bon, 8 mois, quand même, parce que je repasse devant du DAF en fait. Hein.
0: Le DAF, c'est quoi exactement ça? En fait,
3: c'est une organisation, en fin de compte, pour bien voir de marmaille, pour assurer un bon papa, il observe à où. Regarde, justement, parce qu'elle est déclarée comme papa dangereux, etc. La maman dit ça.
2: Il mène une enquête, c'est ça?
3: Voilà.
0: D'accord. Donc, ces deux la passent devant l'UDAF. Et l'UDAF, c'est quoi? Ils reçoivent les autres dans un. Ils mettent les autres dans une salle avec les autres marmailles et puis ils regardent les autres. Voilà. Mais qui regarde les autres? Est-ce que c'est un psychologue? C'est qui exactement?
1: C'est une association qui a très peu de moyens.
0: Ouais.
1: Donc là, souvent, vous êtes présumé coupable. Il faut prouver encore. Donc, je vous dis les droits de visite de l'UDAF. On va rigoler, mais c'est pas rigolo pour.
0: Ouais, pense bien, ouais.
1: Ça peut être 1 heure tous les 15 jours, quoi. Donc, dans une pièce, derrière une grille, comme je dis, et surveillé par quelqu'un. Parce que vous pouvez être une personne dangereuse, quoi. Ce qu'on appelle une visite médiatisée, c'est-à-dire avec une tierce personne.
0: Et en fait, alors, 1 heure de temps tous les 15 jours, et c'est par rapport à cette 1 heure de temps qu'il va juger que c'est un bon papa?
1: Tout à fait.
0: Et comment ça se passe? Elle est un peu bizarre quand même.
1: Oui,
0: bizarre. Non, tu ne trouves pas, c'est pas un peu bizarre.
3: C'est la procédure, malheureusement.
0: Elle est comme ça.
3: C'est ça, voilà. Le truc n'est pas juste comme ça, mais quelque part, il me l'oblige à subir, en fin de compte. Ouais. C'est une machine à peine.
0: Mais l'UDAF, comment vous êtes convoqué devant l'UDAF d'ailleurs? C'est le juge, c'est qui?
1: C'est le juge qui le met dans le jugement avec un contact avec l'UDAF qui après établit un planning qui souvent, c'est une association qui a très très peu de moyens, qui souvent n'est pas respectée ou tardivement. Donc vous voyez la difficulté. Donc le père, souvent, pendant des semaines, il ne voit pas son enfant, quoi. Il n'a pas de contact. Quoi.
0: Est-ce que finalement, justement, quand il demande des rendez-vous, le papa, il dit, mais gagne pas le travail, là. Est-ce que l'UDAF, là, d'un coup, il ne dit pas non plus que sans juger, hein, mais il dit pas que ben voilà, il gagne pas le nid et passé ailleurs. Et alors, il gagne peut-être pas libéré de son boulot, par exemple.
1: Ben oui, c'est ça la difficulté. C'est le papa qui travaille aussi. Ben oui, il faut gérer tout ça en même temps, quoi. Gérer le professionnel, le financier, et c'est ça la grosse difficulté. Si vous voulez, à travers la séparation et le divorce, on va toucher, ce que je disais tout à l'heure, à toute la société, quoi.
0: D'accord. Est-ce que l'UDAF, justement, il donne des plannings, on va dire, les imposés, ou il fait vraiment un planning avec le papa?
3: C'est ça, ben, les plus imposés en fin de compte.
0: Les imposés?
3: Pour moi, c'était ma part, c'était comme ça, je vais demander à mon avis.
0: Les imposés.
3: Voilà. D'accord. Moi, tu vois mon maman, à l'époque, je ne travaille pas. C'est pas un problème.
0: Oui, bien sûr.
3: Tu vois mon maman, peu importe, je veux combattre pour le livre.
0: Mais à où tu dois pas être évident.
2: Alors, moi, par contre, ma paille a subi ça. Hein,
0: ouais.
2: Mais le petit peu malheur a subi, ma trouve déjà t'es 8 millions. Si tu mets à moi 100 en plus sur le dos. Mais je ne connais pas,
0: Ah ouais?
2: Ouais, m'a pas eu à suivre ce que monsieur l'a fait, hein, mais bon, des fois il faut. Eu un suivi psychiatrique, moi, à un moment, mais on pouvait plus, mais arrivait plus à concentrer en main sur mes dossiers. Vous connaissez le directeur d'école, si on n'a pas la tête en place,
0: ouais, pense bien aussi, bon, ouais.
2: Le bateau chavire.
0: Oui.
2: Et à un moment, m'a senti, m'a eu besoin d'aide, et le psychiatre l'a aidé à moi, en plus de l'aide de Bernard. Hein.
0: Ouais.
2: Et donc, voilà, là maintenant, c'est bon, bon, voilà, mais là, c'est autonome. Et puis, les choses, les passés, mieux revoir mes enfants, ben, les liens, eux, sont recréés, hein. Mais, oui, me rappelle encore. Et puis, là, c'est pour ça, mal a voulu donner un coup de main à Bernard aussi dans son association.
0: Ouais, parce qu'on l'a dit, le même actif, oui.
2: Voilà.
0: Parce qu'elle s'en aussi, là.
1: Très actif.
0: Très actif, même. Ouais. Explique-nous comment on est actif, va.
2: Oui, ben, en fait, mal propose à Lille de prendre une partie de son travail, hein, d'occuper la zone nord, comme ça, il y a un peu de dossier, voilà, ouais. Voilà.
0: Donc, quand vous faites la zone nord qui part de Saint-Denis, on va définir un petit peu, hein, parce que là, de monde, nous reviens juste là-dessus, nous saluons un petit peu les gens qui ont participé, parce qu'on a Johan Manchipa, Jacques Sautron. Jacques Sautron, il dit bonjour à toute l'équipe de NeoFM. Ben, bonjour, j'aurais dû nous recevoir à l'association Père de Cœur. Georges Jocarampi qui regarde, et puis on a Loïc qui demande comment il appelle l'association. Ah, ça, c'est peut-être l'association, il appelle Père de Cœur.
1: Alors, Père de Cœur, ça s'écrit P-A-I-R-E, chiffre 2, cœur avec un S. Pourquoi? Parce que on est toujours dans la logique du papa qui aime l'enfant, le papa qui a quand même des liens avec la maman, et la maman qui aime l'enfant. C'est toujours cette paire de cœur entre les trois partenaires avec l'enfant.
0: D'accord.
1: Ça, c'est très important, parce que aussi les gens dans l'association, ils viennent nous voir aussi. C'est pas que d'administratif, que c'est juridique. C'est pour avoir une écoute. C'est souvent des gens qui sont tout seuls dans la société, qui sont isolés, et c'est aussi une grosse partie de l'appui psychologique et permanent, c'est l'être humain, quoi.
0: D'accord. On salue aussi Nadia Romelli. Et puis, me revient ce qu'on a dit là justement, l'écoute. On dirait que l'écoute de Bernard l'a bien aidé à quand même au début. Ce que m'y entend, non?
2: Oui, tout à fait.
3: Un petit peu du mal personnellement. Et franchement, il a bien vu mon chemin.
0: Ouais.
3: Ah voilà. Ouais,
0: le premier contact téléphonique l'a fait du bien.
3: Ah oui, ben voilà, il a dit à moi comme ça, on ne peut pas entamer dessus le projet tout de suite, gagner, il va discuter, il va déplacer à l'île. Et à partir de là, elle a été lancée en fin de compte.
0: D'accord.
3: Voilà.
2: Et ce que Miam avec Bernard, c'est quelqu'un qui est très ouvert, il n'est pas directif, hein. C'est-à-dire que il est capable d'entendre tout ce qu'on en a à dire.
0: Ouais.
2: Et il met en face d'autres responsabilités, c'est-à-dire qu'il dit pas oui, il faut faire ça, il ne faut pas faire ça, rien, non. Il fait comprendre les choses de manière assez, bon, assez posée, assez calme. Et moi, l'a rendu en moins plus fort, quoi. La mettre en main en face de mes responsabilités, de mon statut de papa, mais c'est quoi mon rôle de papa dans ces situations de crise-là, et comment faire pour avancer surtout, hein.
0: Ouais.
2: Voilà. Là-dessus, il est super efficace, Bernard. Hein.
0: D'accord.
2: Bon, il a l'expérience aussi, hein. Bon.
0: Bah, c'est ça aussi, bah oui, oui. C'est-à-dire, son histoire personnelle, ben, en fait, l'expérience qu'aujourd'hui il est dedans, ben, il fait partager, elle est bien.
2: Ouais,
0: même tout à fait. Bon.
3: Et par exemple, le week-end, bon, on a un week-end sur deux. Ben là, mon avocat, c'est là, ben, il ne répond pas. La police, pareil, on va au balade, on a un souci. Monsieur Barsamuel est là le week-end, il répond le samedi, le dimanche. Il n'y a pas personne qui compte dessus. Lui, il est là le week-end, en fait, bon, ou l'avocat, ou les payés, etc. Ben, il ne répond pas, en fait. Monsieur Barsamuel est là.
0: D'accord.
3: Vous comprenez? On peut demander de l'aide, mais allez, il est là le week-end. En
1: fait, bon, aussi, souvent, les gens ne voient pas que c'est la Réunion. On a beaucoup de gens qui nous appellent de métropole aussi. Donc, il y a le décalage. Et souvent, les gens, la semaine dernière, vous allez rigoler.
0: Ouais.
1: Ils disent, mais à 17h, vous êtes encore ouvert. Ben, je dis, écoutez, si on fait une association, c'est pour aider les gens. Si une association qui ne sert à rien,
0: oui, c'est vrai. Oui, vrai aussi.
1: Il faut que ça soit utile, quoi.
0: Ouais,
1: c'est
0: ouais.
1: Aider les autres, après, c'est une conviction, quoi.
0: C'est ça.
1: Il faut aimer. Préciser aussi qu'on est tous bénévoles, hein, moi compris. C'est du travail bénévolat. Et bien sûr,
0: c'est beaucoup de temps personnel, voilà. Faut dire, sur
1: on
0: tout
1: aimerait
0: ça.
1: Bien,
0: qui dit bénévole dit temps personnel.
1: Voilà, mais c'est un mode de vie et on aimerait bien que les jeunes aussi nous rejoignent, que les équipes de jeunes de La Réunion, c'est l'avenir de La Réunion, nous rejoignent.
0: Bah oui, mais espèce de petit regard là, que justement, si vous en avez un peu de temps pour donner et puis que vous allez connaître cette situation, bah pourquoi pas donner un peu de temps au garde de Frédéric et
2: Jérôme.
0: Jérôme, on a du mal ce matin. Bien, on revient sur Jérôme. Jérôme, vous moi, occupe le Nord. Vous donnez, vous préférez, vous l'avez dit, vous donnez un petit coup de main, occupe le Nord. Alors, le Nord, il part de Saint-Denis jusqu'à.
2: Alors, bien non. Jusqu'à à peu près Saint-Trois.
0: L'ami de Manoir dit Bernard.
2: Non, mais en fait, c'est que là, les personnes donnent beaucoup de Saint-Denis, Brapanon, Saint-André. Hein.
0: Ouais.
2: Et puis, bon, mais il peut aller jusqu'à Saint-Trois. Voilà.
0: Ou des places à où
2: En fait, là, avec la mairie, ben, là, demande un local. Hein.
0: Ouais.
2: Un endroit que on peut recevoir les gens. Mais il est vrai qu'au besoin, ben, Bernard, elle a fait ça souvent. Hein. Moi, on m'a pas encore eu besoin de déplacer chez la personne. Mais il est vrai que s'il a besoin, il faudra faire 20. Hein.
0: D'accord. Donc à aussi pour le Nord.
2: Oui.
0: À combien de temps on a décidé d'être actif comme ça?
2: Très peu de temps, disons cette année même. Hein.
0: Cette année même?
2: Voilà, parce que moi, mes problèmes m'a eu l'année dernière. Bon, et donc cette année, ben voilà, avec Bernard, m'a dit, tiens, j'aimerais bien appliquer en main. Quelle manière il voit que me pourrait être utile? Et nous l'a commencé à parler. Bon, il y a forme à moi, hein. Je ne peux pas dire d'autres mots, il y a forme à moi. Il explique à moi de cela. Nous avons beaucoup discuté, nous l'a accueilli des parents ensemble. Hein, voilà. Et donc, ben voilà. Maintenant, il roulait un peu, quoi. Voilà.
0: Donc, vous les rodez, quoi.
2: Un peu, oui.
0: Un peu, d'accord. Oui. Bon, il soulage un petit peu d'avoir pas bras droit, mais un qui prend un peu, nous va dire d'avoir un petit coup de main,
1: si,
0: un
1: si,
0: bon
1: parce
0: coup de main.
1: Il a les capacités aussi, si vous voulez, à un moment donné, vous allez toucher au juridique, à l'administratif, avoir aussi les capacités d'aider.
0: Ouais.
1: Et comme on dit aux gens, faire des courriers en couleur et le logo, c'est pas suffisant. Nous, ce qu'on veut, c'est des résultats.
0: Oui.
1: Et on a une bonne vision du territoire. Pourquoi? Que même les politiques n'ont pas de. Pendant 5 ans, moi compris avec les correspondants secteurs de temps en temps,
0: ouais.
1: On est allé au domicile des pères, week-end, jour férié, et le soir, moi je travaillais à l'époque. Donc on sait, en plus de séparation, divorce, où le père habite, avec qui il habite, ses budgets, ils nous parlent même de leurs problèmes intimes. Mm-hmm. Donc on a une très bonne vision, dans tout le territoire, je vous parle, hein,
0: ouais.
1: Pendant 5 ans. Congé compris, week-end et le soir.
0: Ouais, ben.
1: Donc, mais ça a été dur. Difficile, physiquement aussi, conduire, des fois on était fatigué.
0: Ouais.
1: Mais c'est aussi une bonne expérience parce qu'on a cette image détaillée, si vous voulez, du territoire et ça, c'est un atout. Donc, on voit les personnes, leur métier, avec qui leur nouvelle compagne, les mamans, l'urbanisation, dans quelle maison ils habitent, leur problème de logement. Donc, ça, c'est un atout aussi. Quoi.
0: D'accord.
1: C'est transformer toujours le négatif en positif. Quoi.
0: Bah, c'est ça qui compte justement.
1: Ouais.
0: Et m'a vu un petit peu aussi que. Alors, on a Pierrot Dupuis, c'est ça?
1: Oui, qui nous soutiennent depuis le début, depuis que j'étais dans mon combat personnel, même, depuis plusieurs années.
0: Depuis plusieurs années. D'accord. Après, il y en a aussi, Mavi Nana, alors, qui s'en a comme mon site d'honneur, là la mairie de la Possession.
1: Oui, qui nous soutient beaucoup, beaucoup.
0: Oui.
1: Le siège social, c'est la Possession, et je leur remercie beaucoup quoi, pour son soutien.
0: D'accord. Après, Mavi aussi, il y a Jean-Luc Priano.
1: Oui.
0: Comment il arrive là-dedans il...
1: Comment il est arrivé là-dedans?
0: Là, il fait appel au souvenir, là.
1: Oui. Ben, si vous voulez, c'est toujours dans notre esprit de l'image qu'on voulait donner dans le groupe, si vous voulez, c'est toujours des hommes et des femmes. Vous voyez, il y a des hommes et des femmes. C'est pas, même quand on était association de pères, c'était pas que des papas.
0: Ouais.
1: Et c'est aussi trois durs un peu tard. C'est-à-dire, vous avez un maire, vous avez un chanteur, Jimmy Terméa,
0: oui,
1: vous avez un sportif. Mm-hmm. C'est vraiment être. On ne veut pas une association satellite dans la société rennaise. On veut vraiment participer, travailler à toute la société rennaise, la faire bouger de l'intérieur avec tout le monde, quoi, tous les partenaires. Quoi.
0: D'accord. Bah, vous êtes correspondant au Sud aussi.
1: Oui, tout à fait. Bernard Gauguillon, qui est très actif aussi sur les actions concrètes. Ouais. Ouais.
0: D'accord. Donc là, en fait, il fait pareil que Jérôme, c'est ça?
1: Non, lui, c'est plus dans l'action. C'est moins les dossiers. Mais si vous voulez, moi je préfère, par expérience sur 9 ans, avoir moins de gens et des gens qui sont motivés.
0: C'est vrai.
1: Avoir une grosse équipe.
0: Et que n'a pas personne, voilà. Il y a tant de couler. Voilà. Quoi.
1: Et là, c'est des gens sur lesquels on peut compter qui sont sérieux. Quoi.
0: D'accord.
1: Jérôme, je peux compter à 300% sur lui, il n'y a pas de problème. Quoi.
0: Ouais, et quand on dit à moi, il est plus dans l'action. Qu'est-ce qu'on appelle l'action? Parce que où le Dina? En fait, dans l'association, on va dire, on a tout ce qui est administratif. Mais l'action, c'est quoi exactement?
1: Alors, l'action.
0: Expliquez-moi.
1: C'est déjà depuis mon combat, moi j'ai connu les médias à travers mon combat, puisque je voulais témoigner, je suis contre l'injustice pour la mienne et celle des autres.
0: Ouais.
1: Et j'étais pas un homme des médias à l'origine. Donc on a fait des émissions radio sur Réunion Première, on vous a parlé tout à l'heure avec Rocaya.
0: Ouais.
1: Pendant 5 ans aussi, on a fait tous les gros marchés forains de Lille, avec autorisation mairie et badge, je précise.
0: Ah ouais.
1: Auprès des citoyens. Et moi, je sais que c'était quelque chose qui me. Auprès des citoyens, qui me touchait beaucoup, quoi, qui
0: d'accord.
1: Était très intéressant. Quoi.
0: Okay.
1: On fait aussi des actions combinées. On a fait avec la MAFAR, avec Réunissaf, Voilà.
0: Là, il faut demain que c'est la MAFAR et l'UNICEF.
1: La MAFAR, c'est l'association familiale.
0: Ouais.
1: Et une l'UNICEF, c'est le syndrome de la femme alcoolisée.
0: Ah,
1: c'est-à-dire,
0: ouais,
1: lorsque la femme est alcoolisée, 100% de l'alcool va passer à travers le ventre sur le bébé. Quoi. Et ça, c'est, à La Réunion, c'est un gros problème aussi. Quoi.
0: Ah ouais.
1: Voilà. Et donc, bientôt, on aura un film qui va être diffusé dans tout l'Outre-mer par une société privée sur l'association. On nous verra sur le marché Saint-Paul et puis en cas d'intervention chez les papas également.
0: D'accord, mais c'est bien ça.
1: Voilà. Donc, on médiatise beaucoup parce que les médias, c'est un moyen de diffuser l'information au maximum et puis d'atteindre les familles également. Quoi.
0: C'est tout ça. Et donc, Bernard Goguillon, c'est ça ?
1: Goguillon, oui.
0: Donc, lui, il va dire que ça va plus, par exemple, sur les marchés, si on m'a bien compris.
1: Tout à fait.
0: Et puis, ça va aussi dans les familles, voir un petit peu le papa ou la maman.
1: Il diffuse beaucoup l'information aussi sur le sud, l'affiche, etc.
0: D'accord.
1: Voilà. On dit au papa qu'on reçoit aussi, on leur donne l'affiche, ils diffusent partout où ils peuvent, au niveau privé et public. Voilà, c'est un moyen de communication aussi très important.
0: D'accord, donc en fait, là, on va dire que Jérôme, il occupe un peu du Nord.
2: Oui.
0: Enfin, il occupe du Nord, pas un peu. Bernard Goguillon du Sud,
1: oui,
0: et où de l'Ouest. Et de l'Est, pour un petit peu.
1: Voilà.
2: Oui,
1: voilà.
0: Enfin, après, c'est chacun, s'il est libre, par exemple, il prend. C'est
1: voilà,
0: ça.
1: On répartit après en fonction des entrées de dossier. Il faut savoir que depuis 9 ans,
0: ouais,
1: le nombre de dossiers, c'est 2 à 3 dossiers par semaine, toute l'année, en continu. Donc vous voyez ce que
0: deux
1: ça fait.
0: 2 à 3 dossiers,
1: ouais, ouais, c'est les chiffres.
0: Donc dans ces 2 à 3 dossiers, il faut faire beaucoup de courriers.
1: Ah ben c'est, le travail peut durer 3 mois, comme 6 mois.
0: Après, il dépend des cas.
1: Voilà. C'est ce mais en général, c'est au moins 6 mois. Hein.
0: Déjà là, tous les deux, là, il y a à peu près un délai d'au moins 8 mois, c'est ça ?
1: Oui, c'est ça. Ouais. Ouais. Minimum 6 mois.
0: Minimum 6 mois.
1: Ils sont adhérents pour une année après. Et oui, ce qu'on fait aussi,
0: ouais,
1: on a participé, on va faire cette année aussi, on monte des équipes à Marche de Mutualité, pardon, à Étang-Salé et Odyssea, 5 km.
0: Oui.
1: Pourquoi ? C'est pour que les parents ne soient pas tout seuls. Souvent, les gens hésitent. L'année dernière, il y a beaucoup de demandes à mobiliser les gens. Et quand ils l'ont fait, ils sont contents. Et ouais, c'est aussi dans ces marches-là, pour qu'on ait des papas, des mamans, des enfants. C'est toujours attaché à donner l'image de la famille, si vous voulez. On ne voulait pas des papas tout seuls.
0: D'accord.
1: Qui fassent une marche. Et c'est un moyen de détente aussi. Et c'est un moyen de cohésion. Donc cette année, on sera à la marche de la mutualité. Pentathlon aussi. Et Odyssea également, on aura une équipe. Quoi. Avec le chapeau que vous allez voir sur Facebook, le chapeau de paille qui maintenant commence à être connu.
0: Ouais, m'a vu la fiche, voilà. Le chapeau est joli. Hein. Voilà. D'ailleurs, pas maintenant pour moi.
1: Écoutez, à l'occasion, on va passer vous le donner.
0: Ben, il pense que là, déjà, on connaît où ça la radio il est. Donc, quand on a fait, on revient. Hein,
1: on va rester en contact.
0: Ah oui, pas de souci.
1: Et donc, cette année, il y aura une surprise à Odyssea. C'est que les enfants, ils auront une surprise. Bien sûr, je ne vais pas dire quoi, sinon c'est
0: oui,
1: pas une surprise.
0: Exactement. Une surprise exactement.
1: Pour
0: exactement.
1: Les enfants qui vont participer avec nous.
0: D'accord, c'est les enfants, des papas ou des mamans que la sollicitation.
1: Voilà, on
0: a bien compris.
1: Tout à fait.
0: C'est
1: oui.
0: Ça, hein.
1: Mais on accepte aussi, le papa, il peut venir avec sa nouvelle amie, sa maman, sa sœur.
0: La famille
1: il
0: aussi.
1: Il adhère à un euro symbolique et il participe également avec nous. Quoi.
0: D'accord, en fait, le papa, ce qu'on est en train de dire, moi, c'est que le papa, il doit venir avec une femme en général. Ça ou pas ?
1: Oui, ça ou pas, quoi. Ouais. Mais il peut venir avec un environnement, un ami qui adhère à un euro symbolique à l'association.
0: D'accord.
1: On est ouvert à tout le monde, on n'est pas une association fermée
0: oui,
1: sur
0: oui.
1: Les mm-hmm. papas, il faut rester ouvert.
0: Mais d'ailleurs, sur ça, combien de bénévoles on a dans votre association ? Est-ce qu'aujourd'hui, vous gagnez le nombre de bénévoles ? Est-ce qu'il y en a beaucoup ?
1: Le nombre d'adhérents ou bénévoles ?
0: Les deux. Ah, les deux, alors.
1: Le nombre d'adhérents moyen par année, c'est 250. Le plus haut qu'on est monté, c'est à 350 adhérents.
0: Ouais.
1: Voilà à peu près les chiffres, quoi, en moyenne. Quoi.
0: D'accord.
1: Les bénévoles, il y a toute l'équipe que vous avez indiquée tout à l'heure. Quoi. Voilà.
0: D'accord.
1: Donc, comme je vous ai dit, je préfère avoir une équipe réduite et des gens qui aient la volonté et les convictions. Et qu'ils soient efficaces et qu'avoir beaucoup de monde et ça ne sert à rien d'avoir des grosses structures parce qu'après on se disperse et
0: c'est ça, c'est vrai,
1: on est
0: c'est
1: moins
0: vrai.
1: Efficace. Quoi.
2: Mais tiens, il y a quelque chose. Hein.
0: Ouais.
2: On voit ces équipes que l'IF fait pour des sorties sportives. Hein.
0: Ouais.
2: Et ben, n'a l'air de rien comme ça, mais quand on les acculé, on est au fond du trou, hein, ben, c'est ça qui permet de revoir un petit peu la lumière. Quoi. C'est-à-dire, Bernard, là, je te propose. Bien sûr, il ne force pas les gens. Hein. Et avec ma femme, ben, comme si moi, le fait de ne voyer plus mes enfants, ben, m'y donnait plus moi le droit d'avoir des plaisirs comme ça. Hein. M'y adore faire le sport, m'y adore la nature, m'y adore sortir, m'y aime bien tout ça. Ma femme aussi. Tout
0: en
2: ça.
0: Fait, tout la renferme à un peu.
2: Ah,
0: c'est ça
2: beaucoup, beaucoup.
0: Beaucoup.
2: Oui.
0: D'accord. C'est une situation que la fait renferme à haut.
2: Oui.
0: Et d'accord. Et donc, le fait d'avoir justement une écoute, comme il y a de savoir une écoute de Bernard, déjà,
2: mm-hmm.
0: d'un soutien, on va dire. Moral,
2: oui.
0: Administratif et même juridique,
2: mm-hmm.
0: la fée permettra justement de sortir un peu de Réhovahu, enfin Réhovahu en guillemets, mais de voir, de sortir un peu de ce, comment dire, de broyer le noir, d'arrêter de broyer le noir, en fait, c'est ça.
2: Voilà, et puis l'occasion de faire les sorties, hein, comme les équipes pour Odyssée, tout ça, ben, c'était vraiment l'occasion de, voilà, de renouer avec des gens, voir d'autres papas qui avaient les mêmes soucis que moi aussi.
0: Ah, et permettre d'échanger.
2: Oui,
0: d'échanger. C'est ça le but, Bernard.
1: Oui, tout à fait, oui. Vous avez bien décrit, donc c'est la situation du séparation-divorce, souvent les gens sont isolés dans la société.
0: Ah oui.
1: Parce que la souffrance qu'ils ont, moi j'avais fait mon combat, moi je suis un survivant comme je dis souvent, j'étais tout seul et je suis allé jusqu'au président de la République, enfin j'ai fait des actions, il faut lire mon livre pour le savoir, mais j'ai fait des actions assez fortes, je suis allé jusqu'au bout des convictions physiques et morales. Et

0: travaille toute la société. Ouais. Donc on va faire une motion qui n'a jamais été faite à La Réunion, qu'on va présenter dans ces conseils techniques, en 10 points, des choses vraiment concrètes qu'on veut voir dans les jugements, qu'il faudrait améliorer, des choses simples, basiques, que personne n'a jamais fait. Et on ira présenter ça au président et au préfet, etc. Ouais. Faire remonter au niveau de Paris et qu'on fasse bouger les choses, au ministère de la Justice, bien sûr.
1: D'accord.
0: Et au mois de septembre, on sera présent à la préfecture pour déposer cette motion. Quoi. Ça sera le premier à La Réunion.
1: Bah, on va en Réunion, nous.
0: Voilà.
1: Hein, on aura l'occasion de refaire un petit peu sur le port, la possession, du moins. Et la question, s'il y a un manquement à ce jugement, par exemple, si le week-end, ou par exemple Jérôme ou Frédéric, il doit avoir un zone marmaille et que vous ne pouvez pas avoir le marmaille.
0: Alors, c'est très simple.
1: Ouais.
0: Le jugement est exécutoire, c'est-à-dire qu'il est applicable. Il y a un tampon bleu sur l'original, ce qu'on appelle dans leur terme juridique la grosse du jugement, c'est l'original, qui dit le document doit être appliqué par les procureurs, procureurs généraux et justiciers. Donc, l'application du droit de visite, il ne faut pas retourner ni à l'avocat ni au JAF, ce qu'on nous faisait faire il y a quelques années en arrière, ça ne sert à rien.
1: Ah ouais ?
0: C'est directement le procureur qui doit le faire appliquer avec les forces police et gendarmerie.
1: Ah ben. Mais quand les deux, par exemple, ils savent attraper cette marmaille, je sais pas, le samedi, et qu'ils ne donnent pas les enfants, c'est quoi la procédure pour le papa ou la maman qu'il ne peut pas récupérer les enfants ?
0: Donc il faut que la personne aille, suivant son secteur, à la police ou gendarmerie,
1: ouais,
0: déposer une plainte. Ça s'appelle une non-représentation d'enfants.
1: Ok.
0: Et pour que le fait soit marqué au niveau juridique, il faut mieux avoir deux ou trois non-représentations d'enfants. Et nous, l'association, ensuite, on prend le jugement et les plaintes et on écrit au procureur. Et on fait même des rappels au procureur pour rappeler la loi. Parce que le procureur, vous avez vu le nombre de dossiers qu'il reçoit tous les jours, ils sont assez débordés. Mais on applique la loi à l'urbanisme sur le domaine paritique. Là, c'est le domaine humain, il faut l'appliquer également dans le domaine familial. C'est important aussi. C'est des gens, c'est des hommes, c'est des êtres humains qui sont derrière.
1: D'accord. Et quoi, il risque justement la personne qui fait la non-représentation des enfants ?
0: Oui. Donc,
1: est-ce qu'il risque de perdre la garde, par exemple, ou enfin, pas la garde, mais...
0: Au cas, c'est rare, mais c'est surtout 15 000...
2: Ça part de 15 000 euros à 45 000 euros pour une représentation d'enfants. Ah. Ensuite,
1: C'est une amende ?
2: Oui. Et ça peut aller jusqu'à 2 ans d'emprisonnement aussi.
1: Mais ils plaisantent pas.
0: Oui, mais c'est très rarement appliqué. Justement, nous, on a un cas où une maman, on a réussi grâce à la loi, a été appliquée. Si vous voulez, on a de plus en plus de résultats.
1: Ouais.
0: Parce qu'on a... Ah ben, qu'est-ce qui se passait ? C'est simple à comprendre. Les juges d'affaires familiales, les métiers du jugement, il n'y avait personne en face. Le père, il ne connaissait pas ses droits. Donc maintenant, on est là et on rappelle à tous des institutions, si vous voulez, quand on écrit au procureur, on fait copie au président de TGI et au juge d'affaires familiales pour pas qu'ils se renvoient la balle. Juridiquement, pour pas qu'on nous fasse tourner dans les services. Juridiquement, c'est bien le procureur de la République. Et on remercie d'ailleurs les deux procureurs qui commencent à avoir de plus en plus de résultats là-dessus, quoi, à La Réunion.
2: Oui. En fait, pour résumer, là, si on veut bien, quand les parents, l'INA a droit à voir ses enfants et puis il ne gagne pas, premier réflexe, appelle BNA.
1: C'est vrai?
2: Oui. Non, le plus tôt il est sur le dossier, là, le plus tôt, c'est, ça va. Bon, on m'a appris quelques mois avant d'entendre parler de ton association. C'est ma femme, là, elle a trouvé à force de chercher, sur Internet, quoi. Mais peut-être que s'il y avait suivi moi depuis le tout début même, peut-être qu'on aurait eu des résultats un peu plus rapides aussi, hein.
1: Ouais. Bah, après, je veux dire, tu peux pas connaître du premier coup. De toute façon, comme Lydie, hein, elle est un peu démunie face à ça, hein, si on regarde bien.
2: Quand il dit,
1: le juge, il rend un jugement, on pense que t'es facilité un petit peu la tâche aussi, parce qu'en face, t'es gagné par répondre, donc tu dis bon, allez, fini avec ça, et puis voilà. Mm-hmm. Moi, je pense ça, après, il pense que Bernard va confier à moi sa main. Hein.
0: Oui, ce qu'a dit Jérôme, c'est très important, parce que l'objectif de l'association, justement, c'est d'être connu. Pourquoi ? Pas connu pour être le fait d'être connu.
1: Non, mais pas médiatiquement, on veut dire moi.
0: Voilà, médiatiquement. Mais c'est surtout le fait de travailler le plus en amont, puisqu'on connaît tous les mauvais mécanismes. Et souvent, le père, il hésite, il laisse passer le temps. Et le temps va jouer en défaveur du père. C'est-à-dire, au plus tôt, on va prendre le dossier, au plus tôt, on pourra démonter les mauvais mécanismes qu'on connaît par cœur. 2000 dossiers, imaginez bien qu'on connaît ça dans le détail.
1: Pensez bien, oui.
0: Moi, je l'avais déjà vécu à titre personnel, mais là, encore plus maintenant avec les papas. Donc, au plus tôt, on prend les... Et les gens viennent le voir de plus en plus en amont. Il ne faut pas attendre, justement.
1: D'accord, on a le problème de séparation. Tout de suite, ça tue le téléphone et il dit voilà. Aujourd'hui, voilà, il arrive à moi ça. Est-ce que vous gagnez conseil à moi ? Parce que j'aimerais bien continuer à voir mes enfants pour pas justement déstabiliser, entre guillemets. Et donc c'est ça le voilà. Fait en fait.
0: Trouver des solutions pour qu'il y ait un équilibre justement entre même en cas de séparation de divorce, il y en a des solutions entre papa, maman et l'enfant que tout.
1: À la mienne.

0: nouvel équilibre à l'amiable. Ouais.
1: D'accord. Ouais. D'accord. Sans vraiment que l'enfant y subisse. Hein.
0: Ben, si vous voulez, ce que j'aime pas aussi dans ce qu'on nous montre, c'est qu'on met en avant le droit imbu de l'enfant. Et moi, je dis non. C'est le droit de l'enfant de façon équilibrée avec les droits du papa et de la maman. Voilà comment on voit les choses. C'est pas l'enfant roi qui a tous les droits. N'oublions pas qu'il y a des parents et c'est un équilibre entre le papa, la maman et l'enfant. Ça, ça reste toujours entier. Et dans notre démarche, ce que nous faisons sur le terrain, effectivement. Quoi.
1: D'accord.
0: Par exemple, quand les gens viennent nous voir, un parent,
1: ouais.
0: On est souvent à 10% et 90% pour l'autre. Et nous, ce qu'on va faire...
1: Équilibrer.
0: Rééquilibrer à 50%.
1: D'accord.
0: Pas plus loin. Ça ne sera jamais un combat homme-femme ou de l'autre côté. On n'est jamais dans ce combat-là, on n'a jamais été, on ne le sera jamais. Quoi.
1: En fait, c'est, si j'ai bien compris, c'est vraiment pour avoir l'équilibre entre les deux et c'est que tout le monde y profite à droits égaux de enfin,
0: tout
1: de,
0: à fait,
1: de
0: tout
1: droits.
0: À fait.
1: C'est bien
0: tout
1: ça,
0: à
1: ma
0: fait, bien, tout à fait bien décrit.
1: Ouais.
0: Et ça, c'est important parce que c'est un facteur de pacification de la famille réunionnaise. Et d'accord. Si on avait fait ça sur plusieurs dossiers, on n'aurait pas eu, à mon avis, les drames qu'on a vécu ces derniers mois.
1: Ouais. C'est vrai que l'actualité n'était pas très jolie là, en ce moment.
0: Voilà, justement. Ce qu'on disait tout à l'heure, on revient tout à l'heure, montrons aussi les bons exemples. Il y a des couples qui marchent, il faut montrer des bons modèles pour les jeunes. Les jeunes, ils ont quoi comme modèle que du négatif ?
1: C'est vrai.
0: Après, alors, on va où comme ça ?
1: Ouais. C'est vrai que par rapport à ça, ou la pointe, mais après, c'est vrai qu'il est difficile, mais il faut. C'est un peu comme, entre guillemets, l'environnement, donc il faut changer les mœurs.
0: Tout à fait. Hein ? C'est difficile, mais c'est pas pour ça qu'il faut baisser les bras.
1: Bien sûr.
0: On a des convictions, il faut les garder. Et. Nous, ce qu'on nous dit tous les jours, c'est que la cause est juste et ça nous fait énormément plaisir. Quoi. À partir du moment où la cause est juste, les citoyens vont fédérer obligatoirement. Parce
1: d'accord.
0: Que les citoyens, ils ne sont pas idiots non plus. Hein.
1: Mm-hmm. Et par rapport à ça, justement, le fait que. Film, il doit passer bientôt, là. Parce que
0: oui.
1: Nous. Donc, ce sera l'occasion ou jamais de montrer justement un couple que.
0: Oui, tout à fait. Ouais.
1: Que la réussite, que quand même l'enfant, il voit papa et maman en même temps.
0: D'accord.
1: Et donc à 50%, il pense que les prévus dedans.
0: Oui, tout à fait. Ouais.
1: Ouais.
0: Moi, j'ai fait un petit. Enfin, c'est vraiment un grain de sable. Sur le compte Facebook, tous les jours,
1: ouais.
0: Je mets une photo, vous regarderez la photo du jour. Donc, c'est un beau paysage, un bel enfant, un beau couple, quelque chose de positif. Et je pense que s'il y avait beaucoup de gens qui faisaient des actions comme ça, eh ben, ça irait beaucoup mieux. Quoi. Montons aussi positivement les choses. Montrant les bons exemples aussi.
1: Ouais, ou pour vous, franchement, c'est ce qui manque un petit peu dans les médias.
0: Tout à fait. Et surtout, la politique, si vous voulez montrer que la violence faite aux femmes, il y a eu aussi des violences aux hommes, il faut, la méthodologie n'est pas bonne du tout. Il faut montrer les violences faites aux hommes, aux femmes, enfin. Nous, on a toujours refusé les marches blanches parce qu'elles étaient orientées toujours contre l'homme. Et en faisant ça, au lieu de commenter la violence, on montre encore l'image d'un homme réunionnais, violent et alcoolique. Encore plus. Au lieu de la combattre, on la renforce, sans s'en rendre compte. Donc il faut sortir de ce mécanisme qui n'est pas bon. Et aujourd'hui, quand je disais ça il y a 10 ans, on me disait « Ouais Bernard, tu racontes toujours la même chose ». Et aujourd'hui, il y a plein de gens qui nous rejoignent, et même d'autres associations familiales, qui sont dans notre logique, qui ont compris ce phénomène. Parce que les gens sont plus, en plus de moyens de communication, les jeunes, ils peuvent comparer, ils peuvent voir, ils sont plus éclairés, les citoyens.
1: Ouais.
0: Donc ils ont une meilleure vision. Quoi.
1: D'accord. Donc en fait, pour vous, il ne faut pas accabler justement le négatif. Il faut contrairement montrer que ça, il peut être positif.
0: Voilà.
1: C'est bien ça, maman.
0: Mais parallèlement, bien sûr, continuer à combattre la violence.
1: Ah bah oui, ah oui, oui.
0: Mais toutes les violences, je précise.
1: Oui. Parce que, moi, compris, en fait, tout c'est vraiment 50-50. Hein. C'est pas ni haine plus fort que l'autre ou quoi que ce soit, ni haine plus que l'autre. C'est vraiment, tout le monde est pareil. Voilà.
0: Et dans les institutions, donner toujours l'homme et la place de l'homme et de la femme. Pourquoi, par exemple, chez les juges d'affaires familiales.
1: Ouais.
0: Mettre 50% d'hommes et de femmes.
1: Ouais.
0: L'État, s'il veut, moi j'étais dans l'État, il peut donner des mesures incitatives. Dans les assiettes sociales du conseil départemental, 50% d'hommes et de femmes.
1: Ouais, d'accord. Oui, ah ouais, oui, ça va loin comme ça.
0: Ben oui.
1: Vous l'avez trouvé que
0: avait
1: plus de femmes, c'est ça ?
0: Ben oui, mais c'est les chiffres, c'est la réalité.
1: D'accord, ok.
0: Alors après, on peut mettre des mesures incitatives.
1: D'autres motions, on aura ça, bien sûr.
0: Oui, bien sûr.
1: Voilà. Vous avez bien compris. C'est bien, ouais.
0: Je vais donner un exemple qui va faire rigoler tous les auditeurs et auditrices.
1: Attention, c'est aujourd'hui des auditrices. Attention, Bernard et Ronde. Écoute à vous.
0: Dans les toilettes, dans les supermarchés.
1: Ouais.
0: Est-ce que vous trouvez normal qu'il y ait des tables à manger que chez les femmes ? Est-ce que vous avez réfléchi à ça ?
1: Non, pas du tout.
0: Ben oui.
1: Ouais, parce qu'elle est dans les mœurs, donc elle est toujours.
0: Ben oui,
1: ouais.
0: Dans les mœurs, les habitudes.
1: C'est vrai.
0: Non, c'est pas les mœurs.
1: C'est vrai.
0: C'est pas les mœurs, c'est les habitudes.
1: C'est les habitudes, oui. C'est vrai.
0: Alors que nous, on a un mouvement de départ que je vous disais tout à l'heure, même sur les petits enfants. ils veulent de plus en plus s'occuper de leurs enfants, même en travaillant. On a ce mouvement des jeunes dans la situation.
1: Ouais.
0: Donc vous voyez le décalage qu'il peut y avoir. C'est un exemple, mais qui traduit bien le décalage qu'on peut avoir. PMI, protection maternelle infantile, même dans les normes, ouais. Ça devrait être PPI, protection parentale infantile. Voilà. Un enfant, il n'était fait qui que par une mère.
1: Non, on parlait de... Enfin,
0: le peu qu'on connaît, en général, c'est... il y a un papa aussi, en général.
1: Bien sûr.
0: La majorité des cas,
1: ouais.
0: dire 100%.
1: Il fait rien d'autre, Adrien. Il fait rien d'autre, Adrien, quand il dit ça.
2: Ah, oui,
1: vous avez réveillé, là, ou quoi?
2: Non, mais il fait du bien de rappeler ces petites choses élémentaires, là, qu'on a...
1: Non, mais que... Voilà, ce que la mettre à moi, c'est que surtout, c'est le supermarché, là. C'est vrai qu'il n'y a que pour les dames. Hein.
2: Oui.
1: Si vous changez, il faut... Si vous êtes tout seul, comment on fait vraiment?
2: Ouais. Et n'a quelques temps de ça, mais porter ma fille dans les bras, nous aller au supermarché avec ma femme.
1: Ouais.
2: Et ma femme poussait le chariot, n'a quelqu'un, il donne des bons de réduction pour des coussins. Et ben, elle n'a pas de donne avec moi, elle la donne directement avec la femme. Comme si ça n'a fait qu'on tienne pas moi.
0: Oui.
1: Nous rappelle, hein, c'est l'association PA2Q, tout ça qui arrive en FM ou encore le live vidéo. C'est l'association PA2Q, représentée par Bernard, Marc Samion, c'est le président. Frédéric, c'est un adhérent qui a vécu l'histoire de la séparation. Et aussi Jérôme, aussi, qui est là et qui a vécu aussi pareil la séparation, que tu vois pas, cette marmaille. Donc, en gros, l'association, il a justement à faire ça, c'est-à-dire à faire tout ce qui est administratif. Et aussi dans l'action, c'est-à-dire, et puis écoute Azat aussi, premier affaire, c'est écoute Azat aussi, oui. Parce qu'il m'a compris, parce qu'il fait du bien apparemment de savoir que vous n'allez pas tout seul. Voilà, c'est ça. Et nous saluons un petit peu les gens qui viennent connecter ça, parce que le dernier coup, on a beaucoup l'arrivée là. Donc on a Eric Cyril Gastrin, Farid Boulassel, ça c'est...

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1: Bonjour à tous. Aujourd'hui, gros plan sur Kev Adams, né en 1991 à Paris. Kev Adams, de son vrai nom Kevin Smadja, est humoriste et acteur, fils d'employé en finance et en immobilier. Il a également deux petits frères, Noam et Lyron. Marqué par le film Titanic, Kevin se lance à l'âge de 7 ans dans les cours de théâtre. Il se tourne finalement vers le cinéma après avoir décroché un rôle dans le film Court toujours en 2000. Cette première expérience ne le prédestine cependant pas à embrasser une carrière d'acteur. Après plusieurs castings ratés, le jeune homme choisit l'humour et décide d'écrire ses propres sketchs. Il fait ses premiers pas sur scène à la Maison des Jeunes et de la Culture, la MJC de Neuilly-sur-Seine. Sans rencontrer un succès fulgurant, Kev Adams s'inscrit à l'Université Paris-Nanterre, où il étudie le droit. Le jeune homme continue son parcours parallèlement dans l'humour et se produit sur la scène de petits cafés parisiens. Toujours en 2009, Kev Adams interprète son premier one-man show, The Young Man Show, qui est un succès et qui permet donc à l'artiste de faire la première partie de Gad Elmaleh au Palais des Sports. L'humoriste part dès lors en tournée aux quatre coins de la France pendant 2 ans. Parallèlement à son spectacle, Kevin débute à la télévision. Il a la suite de plusieurs passages dont On ne demande qu'à en rire. Il participe à la création de la série Soda, où il joue l'un des personnages principaux. De retour sur scène en 2013, l'artiste présente son deuxième spectacle, Voilà Voilà. Grâce à ce nouveau coup de projecteur, Kev Adams décroche de nombreuses têtes d'affiche comme Fiston en 2014. Bien qu'il soit attaché à un registre comique, l'acteur souhaite se diversifier avec ses projets. On le retrouve dans Ami public en 2016, puis dans le drame Un sac de billes en 2017. Durant cette même période, l'artiste concrétise un de ses rêves en jouant en duo avec Gad Elmaleh dans leur spectacle Tout est possible. Face au succès de son spectacle soi-disant entre 2018 et 2019, en 2023, Kev Adams a présenté son one-man show Miroir. Côté cœur, après une brève relation avec Capucine Annave, il officialise sur l'émission Au tableau en juin 2018 son histoire d'amour avec une ex-Miss France. Le couple se sépare quelques mois plus tard. On se retrouve très vite avec d'autres infos.
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Intelligence artificielle, portable de plus en plus puissant, voiture sans conducteur, des robots capables de tenir une conversation. Aujourd'hui, tout va plus vite, plus loin. Sur Néo, on aime de temps en temps revenir en arrière. Faire une pause, quoi. Écoute, tes parents l'ont kiffé.

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1: Bonjour à tous. Dans l'actualité musicale du jour, des singles générés par intelligence artificielle ajoutés au compte Spotify d'artistes décédés. L'intelligence artificielle s'invite jusque dans les catalogues des musiciens disparus et sans aucune autorisation. Des chansons créées par intelligence artificielle sont donc apparues sur des profils Spotify d'artistes décédés. Révélé dernièrement, le phénomène a été découvert quand le musicien country Blaise Foley, assassiné en 1989, s'est retrouvé crédité d'un nouveau single intitulé Together il y a quelques jours. Supprimé entre-temps par la plateforme, le morceau sonnait très différemment du travail original de l'artiste, célèbre en tout cas pour son titre Clay Pigeons. La pochette du single montrait également une effigie peu ressemblante et visiblement générée par l'intelligence artificielle. Craig McDonald, qui gère la distribution du catalogue de Blaise Foley et son profil Spotify via son label Lost Art Records, a confirmé que la chanson était apparue sans autorisation. Je peux clairement vous dire que cette chanson n'est pas de Blaze, mais pas du tout dans son style, a-t-il donc déclaré. C'est une sorte de chanson intelligence artificielle de mauvaise qualité générée automatiquement. Craig McDonald pointe du doigt la responsabilité de Spotify dans cette affaire. La chanson en question portait des droits d'auteur d'une société appelée Syntax Error, qui a également produit d'autres morceaux d'intelligence artificielle sur des profils de musiciens décédés, comme par exemple Guy Clark, décédé en 2016. Selon une entreprise spécialisée dans la détection des deepfakes, ces morceaux présentaient des indicateurs montrant une probabilité supérieure à la normale de génération par IA. On se retrouve très vite avec d'autres actualités musicales.
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1: Bonjour à tous. Comme tous les jeudis, vous le savez, c'est la page musicale réservée aux variétés et chansons françaises. On va commencer tout de suite avec le nouveau single de M. Pokora.

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Les courses hippiques cet après-midi sur l'hippodrome de Longchamp pour ce jeudi 10 septembre 2026. Réunion 1, première course, 13h55 heure métropolitaine, 15h55 heure locale Réunion. C'est une épreuve de plat handicap, course réservée pour des chevaux âgés de 3 ans et plus. La corde est à droite. Ils étaient 16 partants au départ, mais ils ne sont plus que 15 partants, étant donné que le numéro 16 lui-même est non partant. Ils vont courir la distance de 1400 mètres dans le prix Carus. Voici le pronostic du Clubhouse, Club des Chevaux. 6, 2, As, 9, 3, 11, 8, 13, 6.

le point météo avec un bulletin très court. Sur la plage de Saint-Leu centre, l'air est à 26 degrés et l'eau à 25 degrés. Temps ensoleillé et lagon peu agité. Sur la plage des Roches Noires, attention, la baignade est strictement interdite. Et aussi sur la plage de Boucancano, baignade interdite. Voici Vianney.

L'EFS avec l'établissement français du sang et les collectes du sang. Demain vendredi 11 septembre, centre ressources Payanque, sous le viaduc Saint-Paul de 8h à 13h. Vendredi 11 septembre, toujours. Centre commercial Leclerc, le portail Saint-Leu, de 12h à 17h. Vendredi 11 septembre, Maison France Service Jean Petit Saint-Joseph, de 8h à 12h. Pour de plus amples renseignements, au 02 62 90 53 92, du lundi au vendredi, de 8h30 à 17h. Voici Jennifer.

0: le gouvernement à prendre des mesures de préparation par ordonnance. Pour finir, le vestiaire Saint-Laurent de la collection Catherine Deneuve, exposé chez Christie's, manteau, tailleur, robe, accessoires, 500 lots signés Yves Saint-Laurent, passant en revue 40 ans de mode, seront proposés aux enchères la même semaine, mercredi et jeudi à Paris, par Catherine Deneuve, muse et amie du couturier, et par la femme d'affaires libanaise, Mona Ayoub. Voilà pour l'essentiel de l'actualité. Je vous souhaite de passer un très bon samedi à tous.
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3: Et ouais, comme chaque samedi, eh ben nous l'est toujours là à recevoir soit un artiste, soit une association à partir de 10h. Et aujourd'hui, c'est un artiste. Bonjour, monsieur Martial.
4: Bonjour, bonjour les auditeurs et auditrices de Néo FM.
3: T'es là bien retenu sur le son, hein.
4: Oui, ça va.
3: Vous l'êtes bien?
4: Oui, tranquille, il est bien. Il fait un petit peu chaud, mais comme dit Bana, c'est l'été.
3: Ouais.
4: Ben, les gaillards.
3: Comme dirait, le soleil est en phare, alors.
4: Il est en phare, ouais.
3: Bon, ben, on a fait le déplacement du sud, ce que m'a bien compris, là.
4: Du tampon, ouais. Du quartier, tampon, du quartier, appelle le 400. Je suis en cours.
3: D'accord. Où c'est exactement? Ça explique un petit peu, là, juste comme ça, là.
4: Les pas trop loin de Florilège.
3: Ah ouais, d'accord, ouais, oui, mais moi.
4: Pas trop loin.
3: Ok.
4: Dans le coin, là, même, en fait.
3: D'accord. Bon, ben, en tout cas, aujourd'hui, nous sommes contents qu'à Yahoo, la porte est grand ouverte, donc la nuit.
4: Merci.
3: Et on l'amène avec vous un petit cadeau, il appelle un Maxi CD.
4: Oui, un Maxi CD 5 titres.
3: Ouais.
4: Il appelle La Musique Sega, le titre du Maxi CD.
3: D'accord, La Musique Sega, pourquoi on l'appelle ça comme ça?
4: La musique Sega, parce que Mizio, ben, c'est la musique que Mi ressent, en fait. Hein. Mi ressent le plus, c'est Gamaloya.
3: Ouais.
4: Parce que vu que nous les La Réunion. Et okay. Ben dans le bon soleil, il explique un peu ben tout l'amour que maintenant pour cette musique-là, en fait. Hein.
3: D'accord. Et donc, il y a combien de temps où chante à peu près, Martial?
4: C'est bien, je fais une quinzaine d'années, disons.
3: Quinzaine d'années?
4: Oui.
3: Mais où chante, vous veux dire, on la commence comme ça, chanter ou d'un groupe?
4: Non, on a commencé dans ben, à côté de la case, hein, avec les camarades. Nous étions en train d'entraîner un petit bas.
3: Ouais.
4: Moi, tu viens voir Bana entraîner.
3: Oui.
4: Et en fait, après Bana, là, dis-moi, viens. On a commencé à monter à mettre de partie notre clavier, tout ça. Et là, on a commencé à faire des baptêmes, communions, tout ça dans le quartier. Et après, ben, fur et à mesure, là, on s'est comme ça.
3: Quand on dit baptême, communion, donc tu chantes en live dedans?
4: En live, avec l'orchestre, oui. En fin de compte, c'était des musiciens anciens, orchestre de bal, en fait. Hein.
3: D'accord.
4: En fin de compte, moi, l'apprendre tout avec Bana, surtout avec. Avec Axel, Yanis, tout ça. Hein,
3: Axel, Biggin. Yanis.
4: Ouais.
3: Et nous salut.
4: Un petit salut à Bana.
3: Ouais.
4: Salut.
3: Ok. Et donc, les venir à où l'idée comme ça de chanter comme ça?
4: Oui, parce que moi, j'aime ça en fait. Et bah, en fin de compte, c'est Bana que quand. Enfin, m'a découvert Bana, c'est bon, mon camarade.
3: Ouais.
4: Et ben, bah, je la lance un petit peu dedans, là en fait. Voilà.
3: D'accord. Ok. Et donc, on a 15 ans, ce que m'a compris qu'on chante. Et comment la Nio l'idée justement de faire un maxi CD?
4: Bah écoute, en fait, tout le temps de mon quand tu vois moi chanter côté la case tout ça dans les manifestations comme ici baptême, mariage tout ça.
3: Ouais.
4: Bah je te dis moi t'es ben les biens ça qu'on fait, mais à cause ou crée pas autre morceau. Ben c'est là que là donne à moi voilà la pousse à moi à écrire des morceaux en fait voilà.
3: D'accord. Écoute, le premier morceau appelle La Case Coco.
4: La Case Coco, oui, oui.
3: Ok, nous reviens juste après.
4: Ok.
3: Allez, parti. La Case Coco avec Martial.

0: La case Coco que l'est dans nos studios ce matin qui explique à nous un petit peu l'avenir. Enfin, Yenny explique à nous son petit maxi CD.
1: Oui, c'est ça, oui.
0: Et là, nous l'écoute, la case Coco.
1: Oui, la case Coco.
0: Il est bien rythmé, hein.
1: Oui, il est bien. Oui. Par contre, les morceaux dessus, il est bien rythmé, hein. C'est mon choix aussi, hein, par contre. Je me TV ça, en fait. Mais développe un petit peu ce morceau-là.
0: Ah oui, mais ça pose la question. Mais là, si vous faites tout seul, ben écoute à où.
1: Ok. Non, en fin de compte, c'est un hommage à toute bonne grave. Enfin, bonne grave monde que Mala.
0: Connu.
1: Mala connu sur mon parcours de vie, en fait. Hein.
0: D'accord.
1: Après, quand par exemple, dans le morceau, dit. Par exemple, dit citron, galette, oignon vert, tout ça.
0: Ouais.
1: Mon grand-père, c'est côté mon maman, il y avait un joli jardin. C'est côté mon papa, il avait un jardin, il avait tout ça dedans, en fait. Hein.
0: Ok.
1: Et pareil, quand il dit, par exemple, géranium vétiver, c'est côté mon maman, c'est pareil, mon grand-père, en face à casa, il avait un grand carreau vétiver. Donc, bah, tout ça, il ramène un petit peu loin la nostalgie.
0: Ah oui.
1: Et bah, il raconte, en fin de compte, c'est un hommage à Bonne Grand Moudin, en fait. Hein, voilà.
0: D'accord, d'accord. Mais en tout cas, il est bien rythmé parce qu'il parle un peu. On va dire de la nature.
1: La
0: brute.
1: Nature, oui, la nature brute, ouais. Et puis la nature aussi, voilà. Moi et mon cousin, on a parti. Enfin, on a passé la case camarade à Sainte-Rose.
0: Ouais.
1: On a passé la journée là-bas. Et après l'après-midi, il y a dit, nous, on est à la case un petit grand amour, en fait. Et nous, on a dit, d'accord, nous, ça va. Dès qu'on arrive là-bas, nous voyons le grand monde avec son petit qualité dans son main. Et c'est là qu'on arrête de tourner, mais là, mettre cette phrase là dedans. Voilà. Pour développer un peu ce. Pour développer un peu le morceau.
0: Bien sûr, pas de problème. Et en tout cas, il trace bien l'histoire qu'on est en train de raconter. Parce
1: oui,
0: que,
1: c'est ça, oui.
0: Mais c'est où l'a écrit, ça là?
1: C'est moi qui l'ai écrit le morceau, le compositeur.
0: D'accord. Donc en fait, là, les cinq morceaux, enfin, là, on écoute le premier, mais les quatre qui restent, c'est toujours où l'a écrit tout de suite l'album.
1: Oui, les cinq titres, c'est moi qui l'ai écrit, en fait, oui.
0: D'accord. Mais comment l'inspiration est venue? Est-ce que l'album n'a combien de... Enfin, le maxi CD est sorti dans combien de temps?
1: Maxi CD, ben là, il fait un an. Hein.
0: Il fait un an.
1: Ben, janvier, là, il fait un an.
0: D'accord. Là, il était compliqué pour sortir ce maxi CD?
1: Mais je dirais assez compliqué quand même, en fait. Hein, si par exemple.
0: Il est compliqué pour un artiste, justement.
1: Si on a un petit peu de relation, qu'au moins, ben, un petit connaît Pascal Mademoutou.
0: Ouais.
1: C'est un gars, il venait dans un studio, il appelle qui est métissé ce côté de la ligne des bambous.
0: Que nous salue
1: d'ailleurs.
0: Ouais.
1: Mais en fin de compte, c'est lui que nous lions Romar comme un petit peu, hein, parce que nous touchons un petit peu la musique ensemble. Et puis tout le temps, il était sur moi, ouais, Marcel, ben, viens, bon studio, on arrange juste un petit bout de tout ça. On a commencé à faire des petites maquettes.
0: Ouais.
1: Après, c'est là qu'il a présenté à moi Olivier Bric. Et là, nous, on commence l'aventure ensemble, bien chez vous dire. Hein.
0: Ah oui, c'est un monde bien connu, même Olivier Bric.
1: Oui, Olivier Bric a fait tout ce qu'il dit, arrangement musical, tout dessus.
0: D'accord.
1: Ouais.
0: Et où l'enregistre tout ça, ça?
1: Studio qui est métissé chez Pascal Mandemoutou.
0: D'accord, il appelle comme ça le studio.
1: Oui, okay, oui.
0: T'es quoi,
1: ça,
0: c'était
1: oui.
0: Juste Colagny en train d'aller au Chili.
1: Non, non, le studio il appelle comme ça. Hein.
0: D'accord.
1: Studio qui est métissé.
0: Marcel, jamais prendre cours de chant, rien.
1: Non, moi, les autodidactes en fait. Hein,
0: c'est bien.
1: À nous, à l'oreille.
0: Ça, il faut dire ça justement.
1: Ouais,
0: que,
1: à l'oreille. Ouais, à l'oreille, oui.
0: Comme ça.
1: Comme ça, oui.
0: Votre oreille est bon.
1: Eh ben, il entend bien.
0: Ouais, ouais, mais la case Coco, ouais, bien trouvée. Hein. D'ailleurs. Et combien de temps la prend où pour écrire un morceau, par exemple? Mounani ici, là, Danou, des fois, il prend lit un jour pour trouver un morceau. À où, par exemple, pour trouver un morceau, combien de jours?
1: C'était par exemple, l'exemple, hein, la case Coco, par exemple. Moi, les deux derniers avec, hein, le texte et la composition, ben, toute la glisse ensemble, dirait comme ça, ben, peut-être en un quart d'heure, on y pense. Hein. Mais après, il y a des chansons. Que par exemple, on est là un an, des fois pour trouver une petite phrase pour coller avec, il prend beaucoup de temps.
0: Ouais, non.
1: Il peut prendre un an, ou laisse aller là-bas, et après, on revient, et voilà, on trouve les affaires. Mais tandis qu'on a des morceaux, des fois, c'est que même pas un quart d'heure, 10 minutes. On trouve la mélodie, le texte, il défile carrément, en fait. Hein.
0: D'accord. Ouais. En tout cas, Martial, juste pour dire qu'on a deux mondes, ils regardent nous sur la vidéo. Nous salue Lynn Angel, que l'a passé ici aussi. Michael Clancy, Diao,
1: bonjour.
0: Ben voilà, Michael Clancy, Diao, bonjour à vous et bon week-end. Et ben bon week-end aussi.
1: Ben bon week-end.
0: Après, Naël Ramassami, Naël Romélie, Dallon Sega aussi, que nous salue. Ludovic Robert et Stephen 974 qui regardent aussi.
1: Hôtel, ben tranquille, ben bonjour.
0: Ben voilà, donc c'est Martial, hein, depuis 10 heures que dans les studios, ben, jusqu'à temps qu'il présente à nous son album en intégralité, on va dire. Et si vous avez des questions, ben n'hésite pas, hein, la page bleue là, elle est faite exprès pour ça sur la vidéo, donc vous allez envoyer cette question. Et puis il va faire un plaisir de répondre à la autres, s'il est possible de répondre, bien sûr. Oui, allez pas demander à Ikelage, nana, combien maman et nana, combien madame et nana, hein, il répondra pas à ça, hein. Hein, Martial, n'est-ce pas? Martial, ce que nous fait, il écoute le deuxième morceau du Maxi CD, devant moi, il dure 4 minutes 16, il appelle Abuseur.
1: Abuseur, c'est ça, oui, c'est ça.
0: Mais écoute, t'as pouvez expliquer à nous un petit peu après comment, okay, bah, nous comment on a fait ça? C'est bon? Allez, c'est Abuseur, Martial, depuis 10h dans le studio.

0: Martial, boulet bon.
1: Tranquille.
0: En tout cas, c'est Martial. Si vous êtes débarqué sur Neo FM, c'est Martial depuis 10h qui est dans les studios pour présenter à nous son maxi CD qui appelle La musique Sega.
1: Oui, c'est ça, oui.
0: Alors, Martial, explique à nous ce morceau abusé. Là, m'a bien rire là.
1: Oui, enfin, hein. C'est un morceau humoristique.
0: Est-ce que c'est un morceau que tiré, comme dirait Bonne Film, d'une histoire vraie?
1: Oui, il est tiré d'une histoire vraie, en fait.
0: Bon?
1: C'est ça, ouais. Et, comme dit Banna, dans un quartier, on a toujours un coq qui rôde, voilà, il rôde un petit peu le verre. Des fois, en fin de compte, dès qu'on finit de boire des coups, surtout quand il pratique, il abuse un peu sur le monde, mais je veux dire. Hein.
0: Ah, il profite.
1: Il en profite, ouais.
0: D'accord.
1: Et, c'est ça qu'on a voulu dans cette chanson-là. On a voulu dénoncer un peu ça, en fait. Hein.
0: Et elle est toujours d'actualité.
1: Toujours d'actualité, ça. Il trouve toujours ça dans un casse, il trouve toujours ça un coq.
0: Oui, mais là, le moon coule à viser, on va dire, est-ce qu'il est toujours d'actualité? Parce que sur la fin, on dit bien comme.
1: Oui, il est toujours la même. Voilà. Bon, mais après, les vrais que Mizio, la plupart du temps, il finit mal, en fait. Hein? Parce qu'après Mizio, ce qu'on gagne par correspondre avec le book, des fois, il sera plus loin que ça.
0: D'accord, voilà. Les vrais.
1: Et après Mizio, par exemple, pour pratiquer un sport de combat comme ça, dans un mode wide scène, mais pas abuser de ses gars, en fait. Hein.
0: D'accord, voilà. C'est ça le message que tu veux passer.
1: Le message, c'est ça, en fait.
0: D'accord, et ça, t'es un monde de quartier.
1: Dans mon quartier, ouais.
0: Attention, les gars, d'où.
1: Oui, mais je vous dis, nous, voilà, comme dit Banna, c'est.
0: Il finit à Sagi.
1: Voilà, Sagi, puis okay. Nous recosse bien ensemble, tout ça, en fin de compte.
0: Ok, ok. Bah, en tout cas, super ça. On a d'autres mounes qui arrivent là-dessus, notre page bleue. Nous saluons Emeline Boyer, Myriam Raven aussi, qu'il regarde d'où, Martial.
1: Petit bonjour.
0: Voilà. Et alors, Martial, l'arrangement, parce que là, t'es bien rythmé, t'es un peu plus rapide. Explique à nous comment on l'a arrangé ça là.
1: Oui,
0: comment on l'a fait pour arranger? Est-ce que c'est vous-même l'a dit, bon, on essaye avec ça, ou c'est plutôt votre camarade qui a le studio là?
1: Oui, en fin de compte, dès qu'Olivier Bruc écoute le morceau, enfin, ma guide a un petit peu dedans, hein, mais comme lui, il est en chef dit c'est un espion dans là, il a tout de suite capté comment arranger, faire l'arrangement tout de suite dedans, en fait. Hein.
0: D'accord.
1: Et puis voilà, elle donne ce résultat là. Okay. Olivier Bruc.
0: D'accord, donc c'est lui là, on a fait l'arrangement.
1: L'arrangement.
0: Mais qui ça l'a fait les. Là où il avait l'orchestre hier là?
1: Oui, il avait l'orchestre. Dès qu'on l'annule avec son. Il annule avec son chef de son orchestre.
0: D'accord.
1: En fin de compte, lui, il a fait la batterie. Cédric Polite l'a fait guitare. Jackie Anna Shoah, mais il ne croche pas son nom, l'a fait t'es bassiste. Et moi-même, t'es au chant. Et après, il a fait tout ce qu'il dit arrangement clavier.
0: D'accord. Mais en tout cas, il est bien rythmé, il fait plaisir. Et. Que nous salue d'ailleurs tous ces gens-là qui
1: vont
0: regarder la vidéo après.
1: Un petit bonjour à Olivier.
0: Voilà. Et il est compliqué justement. Est-ce qu'il prend le dernier coup, tout à l'heure, on l'a dit moi comme ça, qu'il prend il peut prendre un quart d'heure pour justement écrire et trouve la mélodie. Mais l'arrangement, il est plus compliqué ou pas?
1: L'arrangement, c'est plus compliqué quand même en fait. Hein, parce que là, c'est là que.

0: Mounir en fait.
1: Voilà, il y a trouve tout. Il y a trouve tout. Enfin, dès qu'on lui envoie le morceau pour moi, écoutez, m'a été surpris en fait.
0: Ah oui, la ralao tout de suite.
1: La ralao, moi tout de suite.
0: La ralao, connaît pas où ça, mais la ralao.
1: Ah oui, comme dit Bana, la ralao, ça vraiment.
0: Martial fait tout, hein. Martial les chanteurs, compositeurs, Martial il casse les cuits, il est bon.
1: Oui, casse un petit peu les cuits.
0: Oui, mais la raison, Martial, nous il est là pour ça. Et donc le Maxi CD nous rappelle qu'il est sorti l'année dernière.
1: Oui, l'année dernière. Ouais.
0: Et pourquoi, enfin là, me dire, pourquoi rien que là, on le décide un peu pour pousser, on va dire, parce qu'il y a un an quand même, Martial.
1: Oui, il y a un an, comme moi par exemple, c'est un artiste, c'est mon premier Maxi CD.
0: Vous l'êtes tout seul?
1: Oui, moi, je suis tout seul là-dessus. Pour promotion d'album, tout ça.
0: Donc.
1: Et il pense que, par exemple, il ne fait pas d'un coup comme ça, en fait. Hein. Il prend quand même du temps. Quand on n'est pas connu, il prend du temps. Quand on est connu, il commence à être connu. Là, vraiment, les gens, ils.
0: La porte, ils rouvrent tout seul.
1: Voilà, la porte, ils rouvrent tout seul. Mais comme moi, pas. Il prend. Voilà, Maxime va prendre le temps qu'il faut. Mais je pense que les gars, enfin, les auditeurs, les auditrices vont bien apprécier, ils pensent. Ouais.
0: D'accord.
1: Mais après, comme la musique, il ne faut pas être trop pressé non plus. Hein. Les comme un bon carré, ça. Mais je n'ai pas besoin de me dire, on fait ça, comment vite fait. C'est pas bon, ouais. le résultat sera pas bon. Ouais. Mais il faut lui prendre son temps de cuisson, son temps de. Ça fait bah, pareil pour moi la musique. Ah,
0: mais après,
1: en fait.
0: Martial, entre nous, il ne faut pas être gâte aussi, parce que quand on fait un carré.
1: Oui, mais Mizio.
0: Non, il brûle.
1: Oui, mais un bon civet canard, un bon carré poulet, la cour.
0: Martial,
1: il prend son temps pour cuire.
0: Dans une heure et demie de temps, c'est midi. Donc, cause pas moi, civet canard, là, tout de suite, là, parce que là, il n'est pas brûlé.
1: Le ventre, moi, c'est une civet
0: brûlée. Oui, là. Et ben elle est pas mal ça. Donc là nous l'écoute le deuxième morceau. C'était Abuseur.
1: Abuseur, oui c'est ça.
0: Nous écoute le troisième.
1: Le troisième, oui là-bas.
0: Là-bas. Donc nous écoute là-bas. Et après oui, explique à nous comme d'hab pourquoi, okay. Pour comment comment on arrive là, le là-bas.
1: Ok,
0: c'est bon,
1: comme ça.
0: Allez, c'est Martial. Et là c'est le troisième morceau de Maxi CD. Il appelle là-bas.

0: Depuis 20 minutes, il est dans les studios, c'est notre ami Martial, et là, on écoute le morceau là-bas. C'est bien ça, Martial?
1: Oui, morceau là-bas, ouais. En fin de compte, ce morceau-là, il parle un peu...
0: On n'a plus besoin de poser aux questions, hein, ou démarre direct. On va y aller.
1: Démarre quand toi, moi.
0: Ah, mais moi, ça.
1: Oui.
0: Alors, le morceau là-bas, dis-nous un petit peu que ça signifie pour vous, comment on la trouve ça. On a combien de temps, on a écrit ce morceau-là?
1: Ce morceau-là, par contre, on a une dizaine d'années quand même, ce morceau-là, on a écrit ça. C'est
0: pardon,
1: l'un des premiers morceaux.
0: Ans.
1: Ouais, une dizaine d'années. C'est l'un des premiers morceaux qu'on a composé, en fait. Il fait partie des premiers chansons qu'on a écrit.
0: Alors, donc, si je me reviens un petit peu depuis tout à l'heure, un petit peu causé là. Oulaz Erbouane a 15 ans où chante. Et Sine a 10 ans. Donc, après 5 ans, on va dire qu'on l'a chanté, on l'a commencé à écrire.
1: Enfin, elle a commencé à écrire des
0: c'est
1: morceaux.
0: Ça, hein?
1: Oui,
0: bah,
1: c'est
0: bien,
1: ça,
0: bien
1: exactement.
0: Compris.
1: Oui.
0: D'accord. Au Tigan, il n'a pas dit ça?
1: Ben, on passe à la question. La même réponse, on a resté.
0: Mais il casse les culs, Marc. Oui. Il casse les culs aussi. 10 ans. Et oui. 10 ans, on l'a laissé dormir.
1: Ben, 10 ans, les votes n'avaient commencé à travailler à moi avec plusieurs dallons.
0: Ouais.
1: J'avais un groupe d'appel Étincelle à l'époque sur Golbaké Saint-Louis.
0: Oui, connais bien, oui.
1: Et après, j'avais un camarade à nous, j'avais un studio, nous l'avons parti faire une maquette là-bas. Donc, ce morceau-là, l'avait sorti déjà en maquette. Enfin, c'est un support, mais t'es pas connu, hein, en fin de compte, t'es pour nous-mêmes.
0: Ouais.
1: Et on avait fait une version Ségué, en fait. La première version était en Ségué, ce morceau-là. Et après, là, Maromet et Ogi du jour, on a refait en Ségué. Voilà.
0: Un Ségué?
1: Okay, oui, Ségué.
0: D'accord, pourquoi il a passé en Ségué?
1: Écoutez, ben, quand nous étions studio, ben, d'un coup, il a pris comme le rythme Ségué la nuit. Et c'est pour ça qu'on m'a donné le titre, la musique, le titre du Maxi CD, la musique Ségué, voilà.
0: D'accord, ok, parce qu'en fait, tout le plus axé à haut sur le Ségué.
1: Ségué, oui.
0: D'accord.
1: Mais par contre, pour ce premier Maxi CD là, n'a que du Ségué dessus. Mais après, pour le prochain.
0: Du Ségué.
1: Ouais, on aura du Ségué, on aura un peu de reggae aussi, hein. Parce que, comme il disait Wotaï là, parce que je sors d'un groupe de variété, en fait.
0: D'accord, voilà. Il chante un peu de tout.
1: Il chante un peu de tout. Nous fait du. Ben, là-bas, l'obligé, quand on, par exemple, nous fait baptême, communion, mariage, tout ça. Ben, nous fait du zouk, nous fait du reggae. Et ben, il arrive à nous qu'on sache jouer aussi pour les troisième âge. Ben, nous mélange encore
0: ah,
1: un peu
0: oui,
1: plus
0: ah,
1: encore.
0: Oui, oui.
1: Nous fait aussi ben, vals,
0: d'accord.
1: Tango.
0: En voilà. Fait, si tu m'as bien compris, vaut mieux que d'un soirée, enfin d'un baptême, communion, mariage, d'un DJ, il prend un autre orchestre. Ils ont joué toutes.
1: Nous jouons un peu de toutes, hein. Mais après dans le mariage, faut dire dans le mariage, baptême, communion, tout ça, c'est plus axé sur du zouk, du Ségué, de musique qui fait bouger en fait, hein.
0: D'accord, à deux, etc.
1: Voilà, voilà.
0: Ok. Et donc, vous faites toujours ça?
1: Cette année, on n'a pas, m'a pas trop fait. Hein. Au début d'année, on m'a fait trois mariages.
0: Ouais.
1: Trois mariages, un communion. Et après, m'a eu des petits problèmes avec. Parce qu'après des musiciens vraiment qui fait ça, ils courent pas les rues en fait, hein, variété. Il fait que les musiciens t'es pris chaque fois que m'avait un contrat, les musiciens t'es pris, donc m'a préféré arrêter là et remonter un groupe, un groupe. Mais un chef dit nous tous les ensemble, comme ça quand par exemple nous gagnons un contrat, nous tous les là avec, quoi.
0: D'accord, donc veut dire que Napoléon ira le délier et puis qu'il pose problème à l'organisation.
1: Voilà, exactement, parce que...
0: Pour y assurer ou te prestation.
1: Exactement, exactement.
0: Ok, okay. Et c'est pas mal ça en tout cas. Donc là pour l'instant, là, arrête un petit peu en stand-by. Il était en stand-by par rapport à l'album aussi, enfin le Maxi CD aussi.
1: Oui, aussi, parce que m'a fait beaucoup de travail d'ailleurs, beaucoup d'organisation.
0: D'accord.
1: Et voilà, et de toute façon après, comme dit Bana, l'orchestre, de toute façon... Il pense que d'ici deux mois, il va revenir.
0: D'ici deux mois?
1: Oui, mais
0: donc,
1: il pense.
0: Peut-être deux mois en soirée ou en...
1: Oui, il nous refait la route, comme dit Bana.
0: Et voilà. Est-ce que justement dans le soirée-là où ça chante ce bon morceau?
1: Ah oui, l'obligé. Il passe un ou deux titres dedans, en fait.
0: D'accord.
1: Hein.
0: Et, voilà. Et puis l'album est sous la main au cas s'il a une VHT? Le Maxi CD ou pas?
1: Il est dans les bacs, en fait. Hein. Le Maxi CD, il est dans les
0: bacs. C'est bien de dire,
1: et moi-même,
0: oui.
1: On n'a plus.
0: Sous la main.
1: Pour l'instant, sous la main, on n'a plus.
0: D'accord.
1: On n'a plus du tout.
0: C'est pour ça la avec Rien Ken, alors.
1: Voilà, ma nuit, Rien Ken, c'est le dernier qui reste à moi, en plus.
0: En tout cas, il est pas mal. Les simples, est bien. Et dedans, il y a des photos?
1: Oui, il y a des photos dedans. Et par contre, il n'y a que des photos. Les pas écrit les textes. Hein. M'a pas eu.
0: Bon, enfin, pour c'est pas grave.
1: Voilà.
0: Hein, c'est bien. Après, il m'a dit que le rythme, on retient vite fait, le morceau.
1: Oui,
0: hein.
1: Oui.
0: Bon, Martial, nous passons au quatrième morceau, il s'appelle Sentiment Cœur.
1: Oui, Sentiment Cœur, ça c'est un petit galop, ça par contre.
0: Ah, ben ça, on va expliquer à nous pourquoi les écrit, ça a mis sans donner une petite histoire à l'amour d'ailleurs.
1: Ah oui, ben oui, hein? C'est ça, ouais.
0: Allez, nous écoute ça, il s'appelle Sentiment Cœur, c'est le quatrième morceau, extrait oui. Du maxi CD. Ok, Martial, nous fais ça.
1: Allez, nous envoyons.
0: Allez, nous envoyons.

0: Et depuis une demi-heure, il est dans les studios. C'est notre ami Martial que nous découvre le maxi CD ici en live audio, en live vidéo aussi. Et là, c'était Sentiment que Martial vous chante bien l'amour.
1: Ah oui, t'es bien inspiré par contre sur ce morceau-là en fait.
0: Mais tu crois que ça veut dire même t'es bien amoureux.
1: Amoureux aussi, hein.
0: Voilà.
1: C'est ça que l'inspire à moi. Hein.
0: Ouais, alors ouais. Ce petit morceau, il raconte quoi exactement le sentiment qu'est, quel sentiment qu'est au nana.
1: Écoutez, qu'il n'a pas connu ses autres parcours de vie, n'a pas trouvé un instantine, que cette, la tombe, mais en chef dit fou amoureux en fin de compte, hein.
0: Bah oui, oui.
1: Et il pense que pratiquement tout le monde a connu ça. Cette personne-là l'inspire à moi en fait. Et la sorte de ce morceau-là en fait, sentiment de cœur.
0: D'accord. Quand on dit cette personne, c'est le premier amour alors.
1: C'est pas mon premier amour, mais il fait partie. Voilà.
0: Oula, elle a eu une hésitation de notre ami Martial.
1: Il fait partie du. Voilà.
0: Ouais. Allez, pareil, l'arrangement, on a combien de temps on a écrit ça?
1: Par contre, ce morceau-là, il y en a à peu près 3 ans à peu près.
0: D'accord, en fait, tout bonnement, Soul était où l'a écrit et puis on la laisse la main en fait, non?
1: Voilà.
0: Et comme vous l'avez point, enfin, si mal bien compris, comme vous l'avez point, on va dire l'orchestre, tout ça, tu connais pas comment on fait, on la laisse dans un coin.
1: On la laisse dans un coin, et puis Mizio, on laisse le temps, comme tu m'as dit, on laisse le temps autant. Mizio, aujourd'hui, il est là. Mais des fois, comme tu m'as dit, on essaye, quand il arrive son jour, quand il arrive le temps pour lui sortir, il va sortir, mais voilà. Avant ça.
0: Le temps,
1: voilà.
0: D'accord, et donc on le décide comme ça. On veut dire, on l'a écrit, on la laisse là. Et l'arrangement, pareil, Olivier Bric aussi.
1: L'arrangement, Olivier Bric.
0: Pareil, il y a trop du premier coup, t'es rare là.
1: Oui, oui.
0: Comme un sentiment au cœur.
1: Comme sentiment de cœur, pareil.
0: Ouais, c'est bien. Et Martial, mais justement, aujourd'hui, là, les artistes qu'on regarde, qu'ils soient nationaux et internationaux, et même local, maintenant, ils commencent de plus en plus. Quand il fait un morceau, il fait un clip. Est-ce qu'on a un clip ou
1: Le clip est sur le titre La Case Coco.
0: Ouais. La Case Coco. Donc ça, c'est le titre phare, d'où le premier, il est placé en premier.
1: Oui, voilà, c'est le titre phare. Et on a 2 mois, le clip est sorti en fait. Il est sorti le 14 novembre. On a 2 mois. Ouais.
0: D'accord, les fous ça quand même, parce qu'on a 1 an où la sorte de maxi CD. Et un clip, on va dire presque 1 an après.
1: Oui, en fin d'année, presque 1 an après. En fin de compte, on avait bossé sur le clip en début d'année. Et
0: l'arrivée début d'année, c'est 2018. C'est
1: 2018,
0: ça. Ouais.
1: Enfin, comme je crois, c'était le mois de février, mars. Hein.
0: Ouais.
1: On avait bossé dessus et l'arrivée, un petit problème, mais Marshall avait un petit problème de santé, tout ça.
0: D'accord.
1: Bah, nous l'a arrêté.
0: Ouais.
1: Et après, en fin de compte, m'a recontacté LMPX. Que nous salue d'ailleurs. Et nous a pu tourner parce qu'il a 28 normalement. Il n'a plus tourné, malade, c'est qu'on me manque de temps et la fin d'année est finie, il faut nous boucler le clip. Et là, Madjaï, comme ça, est-ce qu'il gagne faire une affaire avec ça, nous l'a commencé. Il a dit, moi, oui, pas de problème. Il a téléphoné à moi le lendemain, les affaires étaient bouclées, il a envoyé le truc pour moi, il m'a dit, les OK. Et voilà, le clip est sorti.
0: D'accord. Compliqué, faire un clip?
1: Compliqué, c'est vrai que moi, je n'ai pas l'habitude des caméras, tout ça en fin de compte, hein, mais pour moi, c'est un petit peu compliqué quand même.
0: Ah, on est devant elle aujourd'hui. Hein.
1: Ouais, voilà, là, un petit peu plus à l'aise quand même.
0: Ouais.
1: Et un petit peu compliqué quand même, bien chef dire. Hein.
0: Ah ouais? Mais il compte justement de faire un clip. Hein.
1: Comme là, par exemple, c'est le. C'est
0: premier
1: le truc.
0: Hein. Waouh!
1: Oui. Si par exemple, pour l'obliger, les deux marches avec comme là, hein, si vous faites un morceau, l'obliger, ils suivent derrière, comme ça, les gens, ils voient c'est qui chante le morceau. Hein.
0: D'accord, ok. Et quand ils reconnaissent dans la rue, Nanmoun, ils reconnaissent où?
1: Oui, oui.
0: Et
1: oui.
0: Dis ça, monsieur Lacasse Coco?
1: Ouais, c'est ça même, ouais.
0: Ah ouais, parce que ici, il faut dire aussi que où c'est le deuxième à passer pour ce début d'année ici dans les studios.
1: Oui.
0: Là, Marie-Lou, c'était le premier, il y a 15 jours. Et là, nous, il y a sorti un morceau, il appelle Lola. Et là, quand Domoun, il trouve dans le chemin, il appelle Madame Lola.
1: Madame Lola, ouais. Ouais après, ouais. Ça, les vrais qui restent, hein, dès qu'on, par exemple, les vrais, hein, c'est exactement comme on dit là. Quand par exemple, il arrive dans le chemin, Martial, la case coco.
0: Ah.
1: Comment il est, la montée de l'eau? Je dis, ouais, la montée.
0: Et ouais, qui marche bien. Hein.
1: Ouais, c'est vrai.
0: Et on pense que si on aurait sorti le CD simplement comme ça, n'aurait pas autant d'impact, on croit.
1: Oui ou non. Parce qu'après, ça dépend aussi les radios, la diffusion aussi. Parce que après, comment on nous fait la promotion derrière?
0: Est-ce qu'elle est compliquée de taper aux portes des grosses radios aujourd'hui?
1: T'as
0: pas besoin de la PSG, hein?
1: c'était un peu compliqué quand même. Bah, dit, quand on arrive, comment ça va qu'un CD, personne n'y connaît pas où. Les autres, pourquoi écouter?
0: Ben, ils ferment la porte.
1: Pas qu'ils ferment la porte, mais les autres, ils prennent le CD, mais ça ne te fait pas un compte avec mes chefs. Il faut dire les choses comme il est. Et voilà.
0: Ok, bon, écoute, en tout cas,
1: les mais une fois, ils ont écouté, après, les autres, ils changent. Voilà. Ouais, ben. Tu pensais pas t'es comme ça, ben
0: ça pas. Tu laisses un peu monter avant.
1: Voilà, exactement.
0: D'accord,
1: voilà.
0: Ce que est un peu dommage d'ailleurs.
1: Ben oui, un petit peu dommage quand même, ouais.
0: D'accord. Bon, Martial nous passe au dernier morceau. Il appelle la musique Sega. Nous écoute Ali, nous revient juste après. Nous fait comme ça.
1: Ok, nous fait comme ça.
0: La après, nous Sega. Fait un petit live après.
1: Oui, un petit live.
0: Allez, on est parti. À la musique Sega, c'est le 5e extrait du maxi CD de Martial que l'est dans nos studios depuis à peu près 40 minutes pile.

0: En tout cas, elle est bien rythmée, Martial, hein, la musique Sega.
1: Oui, bien rythmée ce titre-là, en fait.
0: Ouais. Ah ouais, oui, aime bien quand il est rythmé, ouais.
1: Oui, comme ça, tout le monde a toujours le petit tapotement, le pied, là, dès qu'il bouge comme ça, là.
0: Ah, qu'il écrase le Sega, vous dites.
1: Voilà, voilà.
0: Ah, oui, oui, oui, bah oui. Il aime bien écraser le Sega.
1: Oui, oui, bah c'est la musique que. Comme il dit dans le texte, hein, il aime écouter toute musique.
0: Ouais.
1: Mais ça, c'est vrai que il aime le plus la musique de mon pays, Maloya, c'est Gamaloya. Hein.
0: Ok.
1: Et tout à fait normal, et dans le sang, comme dit Banna.
0: Les chiens dans le sang?
1: Oui, il coulait.
0: Bon, ça, tu t'écoutes sûrement plus. Qui m'a débarqué, voilà?
1: Non, ben, les gaillards, écoute, parce qu'on casse les cuits, moi, j'aime ça aussi.
0: Ah, ben oui, je suis là, ni là, je suis où, ben non. Ben, passe le message d'ailleurs au bon camarade, comment il est, il fait la musique. La porte est grand ouverte.
1: Ben oui, il m'a fait compliment, Banna. Comment dit Banna?
0: Alors, nous, toi, on a découvert un peu ce live vidéo. Alors, Nuna, est-ce que Ouplan y participe? Nous salue Wesley Armans, nous salue Giovanni PSC aussi du côté de la possession, nous salue Pantazic Réunion, ils suivent nous aussi, nous salue Max Eric Castro qui regarde nous aussi, et sans oublier notre fidèle auditeur et comment on dit ça, cinéaste, entre guillemets, Jacques Sautron que nous salue, et aussi André Gigant qui participe aussi, qui regarde à Oula, notre ami Martial.
1: Ok, ben, bonjour tout à l'heure, merci.
0: Oui, monte un petit coup de l'album à la caméra, comme ça, ben, il y a un peu, la caméra elle est là. Donc, monte un petit coup de l'album, dis voilà.
1: Voilà, Martial, ma voilà. CD, 5 titres.
0: Et puis, pour dire aussi que, mais regarde, comme il peut ajouter, quand tu regardes le maxi CD, la photo, il ressemble à comment dit, un chanteur des années 90, je crois. Dans le sud, t'appelles Race Noël Vendôme.
1: Oui, ben t'as la voix à dire moi ça.
0: Ouais,
1: ben,
0: tranquille. Il est vrai en plus qu'on regarde.
1: Ouais, ouais.
0: Avec le cheveu un peu tressé, le petit complet Jimmy aime bien.
1: avec le petit couleur vert derrière aussi. Ouais. Hein.
0: En fait, il brille, on dirait le CD. Il faut juste déplacer un petit peu, on va voir qu'il donne.
1: Le petit plastique dessus, mais quoi, mais
0: ouais, voilà, c'est le plastique. Et puis, il faut dire, là, les meilleurs. Là, ouais. Impeccable.
1: Et ben voilà, Martial, le titre de la musique, c'est grand. Martial, CD 5 titres. Mm.
0: Donc, moi, ma négocié.
1: Dans les bacs. Hein.
0: Ouais, ma négocié avec Martial, il fait un petit live. Il chante un morceau. Est-ce que vous êtes prêts?
1: Oui, bah, moi, je suis prêt.
0: Bon, donne-moi le CD ici, comme ça, vous n'êtes pas gêné, ou qu'on s'entend ou bien.
1: Okay.
0: Alors, donc, on fait un petit. On va dire un petit playback, comme on a dit ça.
1: Oui, un petit playback. Ouais.
0: Alors, il appelle, on va dire, moi, mettre la case coco.
1: Oui, la case coco. Oui,
0: allez, Martial, qu'on s'entend ou on est parti?
1: Allez, nous, ça va.
0: Allez, on l'a. C'est parti pour Martial en live.

0: son petit Sega. Le soir quand Nenakaba, il fume son petit Kaya dessous son véranda.
1: Hé hé! Ah, mais les beaux idées! Ah oui, t'es Martial, la prise sur mon petit moelle à thé.
0: Merci beaucoup, tranquille. Ah, t'es Mabli, Mabli, salut un.
1: Ah, voyons.
0: Mabli, salut Médéris Payette, que l'a fait le cœur dessus.
1: Ouais.
0: Et puis Nena John aussi, John Rivière, que l'a fait PQ. Médéris Payette, c'est la chanteuse, hein, Médéris. Merci.
1: Ben voilà, impeccable le petit live là.
0: Merci beaucoup.
1: Ou là, éclate on dirait. Hein.
0: Ah oui, ben.
1: Il n'y a pas sans en radio. Hein.
0: T'es, ben, c'est un exercice que mi chef dit que mi adore maintenant. Hein.
1: Ben, c'est bien.
0: Au
1: c'est
0: début,
1: bien.
0: Il connaît, ben, il est un petit peu timide aussi au début. Hein.
1: Ouais.
0: Et ben là, après plusieurs radios, ben, il commence à aller en fait. Voilà.
1: Ben, c'est bien.
0: Timide
1: ça,
0: de nature, mi chef.
1: Timide de nature, en tout cas, la timidité, la musique.
0: Ah oui, ah oui, par contre, oui, ça, c'est un bon thérapie en fait. Hein.
1: Parce que Pouchante devant Ethan Moon, il pense qu'il faut plus le timide.
0: Ah non, là, il faut. En live, il faut, par exemple, il faut pas au reste qu'on m'a piqué non plus. Hein. Moi, d'être par exemple, des fois, quand il est en live, il danse, il essaye de fouler la main quand même.
1: Ouais, ouais, il a piqué, il n'aurait pas assez dans ma
0: tête. Oui.
1: Ou les raids comme un piqué.
0: Voilà, c'est ça. L'expression.
1: Ouais, mais c'est ça un peu. Bon, bah écoute, en tout cas, t'es pas mal du tout, hein, là. En tout cas, si ça te débarque, c'est Martial que Nani monte à nous, enfin, présente à nous son maxi CD que n'a 5 morceaux. Le premier, la case Coco. Le deuxième, la Biseur. Le troisième, la Barre. Le quatrième, Sentiment Manqué. Et le dernier, la musique Sega. Ah, et là, Sega. T'as pu apprécier, il y a quelques minutes, un petit live, un petit playback, nous va dire. La case Coco de Martial en direct dans nos studios de Neo FM. Ben Martial, comment il fait pour contacter aussi, par exemple, il veut faire un live ou un petit concert ou même que le groupe il vient chanter d'un communion, baptême. Envoyez-vous.
0: Oui, par contre, il y a mon Facebook qui appelle FPM.
1: Ouais.
0: Tu peux contacter moi là-dessus.
1: Là, il faut juste tourner vers la caméra et puis, ou comment il appelle ça, ou faites promotion même.
0: Oui, voilà. Facebook FPM, hein, c'est mon initial. Fidel Philippe Martial.
1: Ok.
0: Et après aussi, on a mon numéro de téléphone.
1: Oui.
0: 06 92.
1: Yes.
0: 11 04 32.
1: Ah, répète, il y a un petit coup.
0: 06 92 11 04 32.
1: Ouais. Ben voilà. Donc, ben pour nous, les bons, on est pas mal. Donc, les dans les bacs, hein, depuis.
0: Oui, l'album est dans les bacs, oui, depuis. Bien, je veux dire, depuis janvier 2018. Hein.
1: D'accord.
0: Dans tous les bacs.
1: Ouais. Et donc, allez, aime le clip, mettez un petit pouce sur le clip, c'est ça?
0: Oui, la case Coco.
1: Voilà.
0: Les sur YouTube. Mmh. Et puis, sur les réseaux sociaux, Facebook, sur mon compte Facebook. Ben, ça te peut, comme dit Banna, ça te peut écouter, puis mettre un petit j'aime. Un commenter aussi, hein, par contre. Hein.
1: Martial, est-ce qu'on a deux mounes pour remercier encore?
0: Côté, ben, franchement, je remercie tout le monde qui, par exemple, a participé à ce Maxi CD.
1: Ouais.
0: Voilà, je remercie Pascal Mademoutou qui a fait la prise de son, Studio Kemetissé.
1: Ouais.
0: Jean-Claude Amouni qui a fait le mixage, Studio Oasis, je ne sais pas, à la rivière Saint-Louis.
1: Ouais.
0: Je remercie aussi Olivier Bric qui a fait l'arrangement, ses musiciens derrière Cédric Hippolyte, le bassiste, je ne me rappelle plus son nom, excusez-moi.
1: trop.
0: Oui, voilà. Et après, Médéris Payette, qui l'a fait le cœur dessus. John Rivière, qui l'a fait PAQ.
1: Ouais.
0: Ben voilà. Mais je remercie tout ce monde-là. Et aussi, je n'oublie pas pour la photo, un petit salon à moi.
1: Ouais.
0: Il appelle Laurent Thézé. Laurent Thézé, photo.
1: D'accord. Ben en tout cas, il a bien fait la photo.
0: Ben merci. Ah oui, par contre, lui, franchement, il y a d'un amas, c'est très cool de main là-dessus.
1: Ouais.
0: Un petit bonjour à lui, s'il écoute.
1: Bon. Ben
0: un petit bonjour à tout le monde qui a participé sur ce Maxi CD là et que l'accompagne à moi, merci, hein, franchement, Miro, merci aux autres.
1: Eh ben super, voilà, donc on fait un petit coucou à la caméra et puis on dit au revoir, tu fais comme ça.
0: Ben les bons, ok, ben on retrouve ça, mais merci aussi Neo FM d'avoir invité à moi aujourd'hui. Pour moi c'était un grand plaisir de promotionner mon Maxi CD sur les ondes de Neo FM.
1: Ouais.
0: Ben franchement c'est un super radio et ben Miro, merci aux autres.
1: Ok,
0: hein.
1: Ben, grand
0: et puis
1: plaisir.
0: Tous les auditeurs, tous les internautes,
1: ouais.
0: Mien chef dire que les, comment, franchement, il fait plaisir.
1: Ouais.
0: Mien remercie à toi aussi. Et ben, un petit bonjour en passant, et puis ben, on retrouve ça.
1: Ouais, et puis il y a LFM Réunion aussi qui participe et qui dit à nous salut aussi. Voilà.
0: Merci beaucoup.
1: Bon, ben, bon retour à vous.
0: Merci, on retrouve ça.
1: Ouais, et puis, tant qu'à nous retrouvons à nous la semaine prochaine, et peut-être on aura une note en interview, donc c'est à retrouver. Et puis la rediff de l'interview de notre ami Martial, Ça sera vendredi prochain à 13h, 14h dans le Rougaï 974. Martial, nous en trouve ?
0: Nous en trouve, bye.
1: Salut. Allez, bon week-end. Fais un petit coucou à la caméra pour une dernière fois.
0: Allez, nous en trouve ça.
1: Allez, nous en trouve.

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1: Bonjour, la rétro sport de la semaine, football l'AC Ajaccio, monument du football corse, a déposé le bilan. Le club n'a pas survécu à une situation financière devenue intenable. Avec plus de 13 millions d'euros de dettes et l'absence de repreneur, la liquidation judiciaire a été actée, mettant fin à 27 ans de professionnalisme. Ce dépôt de bilan va entraîner la suppression de 180 emplois. Le centre de formation est également contraint de fermer ses portes. Tennis, le tirage au sort du tableau masculin de l'US Open a été effectué jeudi en fin de journée. Il a réservé de belles surprises puisque Carlos Alcaraz et Novak Djokovic sont dans la même partie de tableau, tout comme Daniil Medvedev qui affrontera Benjamin Bonzi. Comme ce dernier, les Bleus n'ont pas été très chanceux. Meilleur Français Hugo Humbert affrontera l'Australien Adam Walton, 82e, tandis que Giovanni Pecci-Pericard, 39e mondial, sera opposé à un autre cador, l'Italien Lorenzo Musetti, 10e. Présent également à New York, Gaël Monfils, 50e mondial, croisera le fer avec le russe Roman Siafoulin, 90e, alors que Quentin Ali, 70e, débutera contre David Goffin, 68e. Alexandre Muller aura également une partie difficile à jouer contre Stefanos Tsitsipas, tête de série numéro 26. Eurobasket, la 42e édition du championnat d'Europe va se dérouler du 27 août au 14 septembre dans pas moins de 4 pays et 4 villes différents. La Lettonie, Riga, Chypre, Limassol, la Finlande, Tampere et la Pologne, Katowice. C'est à Riga que se déroulera l'intégralité du tableau final à partir des 8e. On compte 4 groupes de 6 équipes pour le premier tour. Puis les 4 premiers de chaque poule verront les 8e de finale. Les vice-champions olympiques français qui sont dans le groupe D sont leurs stars Victor Wembanyama et Rudy Gobert sont favoris pour figurer sur le podium. Cyclisme, opéré de la cheville mardi à Lyon suite à sa blessure subie à la fin du Tour de France, Kevin Vauquelin pourra mettre un terme à sa saison. Sa présence au championnat du monde sur route au Rwanda du 21 au 28 septembre paraît plus que compromise, comme pour les championnats d'Europe du 1er au 5 octobre qui seront disputés en Ardèche et dans la Drôme. Volée face à Porto Rico, les Françaises ont réussi leur entrée dans le mondial vendredi, une compétition qu'elles n'ont plus disputée depuis 51 ans. Elles se sont imposées face à leurs adversaires 25-22, 25-18, 21-25, 25-14 et prennent déjà une option pour la qualification. Prochain rendez-vous avec les Brésiliennes ce dimanche, toujours à Chiang Mai en Thaïlande. C'est la fin de cette Rétro Sport, une très bonne journée à notre écoute.
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1: Bonjour, bonjour à tous. À la une, le scandale du périscolaire à Paris qui prend une tournure judiciaire. La procureure de Paris a confirmé ce matin l'ouverture d'une enquête après des plaintes d'une quinzaine de familles qui dénoncent des violences sexuelles commises sur leurs enfants lors d'activités périscolaires de la capitale. Deux figures politiques sont visées. Anne Hidalgo, maire de Paris de 2014 à 2026 et son successeur Emmanuel Grégoire qui fut aussi son adjoint. Anne Hidalgo dit se tenir aux côtés des familles tout en défendant son action à la tête de la ville. Et puis, l'onde de choc se poursuit après la diffusion d'une vidéo montrant des policiers municipaux de Carcassonne tenant des propos racistes et complotistes. Plusieurs agents ont été suspendus et une enquête est en cours. Le Rassemblement national a exclu ce jeudi l'un des policiers mis en cause. Membre de son service d'ordre, le vice-président du parti Louis Adio évoque un cas isolé dans la cité Osanma. Des habitants dénoncent les méthodes de cette police municipale. Sur le plan judiciaire, à présent, l'ancien maire de Saint-Étienne, Gaël Perdriau, a été condamné en appel dans l'affaire du chantage à la sextape. 5 ans de prison, dont 1 an avec sursis, soit 4 ans ferme, avec mandat de dépôt. Il a été incarcéré à l'issue de l'audience et son inéligibilité portée à 10 ans. Son ancien premier adjoint, Gilles Artigue, victime du piège, parle d'un point final. Et du côté de l'école, la France digère le résultat du classement PISA. Le niveau des élèves de 15 ans n'a jamais été aussi bas. 16 points perdus en mathématiques, 20 points en compréhension de l'écrit. Le Conseil d'analyse économique chiffre le risque à environ 150 milliards d'euros de PIB à terme. La proposition de Bruno Le Maire d'avancer l'entrée à maternelle à 1 an, elle fait bondir les familles et professionnels de la petite enfance. Et puis, Emmanuel Macron a appelé l'Europe à développer ses propres vols habités d'ici 10 ans. Lors du sommet international de l'espace, il plaide pour une gouvernance partagée et pour une préférence européenne qui n'est selon lui ni un gros mot ni un protectionnisme. Et côté politique, toujours la primaire socialiste se précise. 3 débats sont prévus avant le premier tour, soit le 1er fin septembre. Et du côté des faits divers, Marseille, le marché du soleil a été ravagé par un incendie. 2000 mètres carrés sur 3600 ont brûlé. La piste criminelle reste privilégiée. Ainsi se termine votre Flash Info. Passez une très belle fin de journée.
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1: Bienvenue dans votre minute sport de ce jeudi 10 septembre avec le ballon d'or qui agite le football français. Kylian Mbappé assure sa candidature et juge que cette année peut être la bonne. Et chez les femmes, Wendy Renard, Selma Bacha et Melvin Mallard sont nommées. La fédération française avait oublié Renard dans ses félicitations avant de se rattraper. Verdict le 26 octobre à Londres. Et du côté du football, toujours, les joueurs des Girondins de Bordeaux se disent abandonnés dans un communiqué hier. Plus aucun entraînement collectif depuis la rétrogation du club en Régional 1. Côté tennis, en US Open, Ben Shelton a écarté Carlos Alcaraz en quart de finale au terme d'un match achevé à 3h30 du matin, le plus tardif de l'histoire du tournoi. Et en cyclisme, Matthew Brennan a remporté hier la 17e étape de la Vuelta, sa 5e victoire sur cette édition, et Pauline Ferrand-Prévot ne disputera pas les mondiaux sur route à Montréal. Et enfin, place au basket, les Bleus jouent ce jeudi à 14h30 à Berlin, leur quart de finale de la Coupe du Monde. C'était votre minute sport de ce jeudi. Très belle journée.
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